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0: marteau-piqueur.
1: Comment voulez-vous que le travailleur français qui travaille avec sa femme et qui ensemble gagne environ 15 000 francs et qui voit sur le palier à côté de son HLM entasser une famille

travailler. Si vous ajoutez à cela le bruit et l'odeur, eh bien, le travailleur français sur le palier devient fou. Et ce n'est pas être raciste que de dire cela. Nous n'avons plus les moyens d'honorer le regroupement familial. Et il faut enfin ouvrir le grand débat qui s'impose dans notre pays, qui est un vrai débat moral, pour savoir si il est naturel que les étrangers puissent bénéficier, au même titre que les Français, d'une solidarité nationale à laquelle ils ne participent pas puisqu'ils ne paient pas d'impôts.

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0: qu'allez-vous faire aujourd'hui, ce midi, ce soir? Gagner votre vie ou sombrer dans le désespoir? Changer de cap, peut-être, ou bien encore ressasser le passé? En tout cas, nous, à Radio Albitzes, on vous donne quelques pistes. Bref, c'est l'agenda.
1: Radiodiffusion Télévision Française présente...
0: Le Festival La Tour à l'envers est de retour à Castelnau-de-Lévis le samedi 23 et dimanche 24 mai. Pendant deux jours, des artistes d'ici et d'ailleurs feront vibrer le public au rythme de la cumbia, de la rumba, du flamenco, du reggae et du dub. Premier rendez-vous le samedi 23 mai avec Palmerita Trio qui propose un voyage autour des rythmes caribéens, calypso, mento, ska, suivi de la cumbia Lucky Salvadori et enfin la nouvelle génération de rumba catalane et de flamenco pop avec Zamorano. Second rendez-vous le dimanche 24 mai avec un marché de producteurs à partir de 10h le matin sur l'esplanade de la salle des fêtes et soirée-concert avec le One Man Accordéon Show de Accordémon, l'énergie de Kemadito et le dub de Charla 58 et Mata Sound, figure majeure de la scène reggae dub barcelonaise. L'entrée est gratuite, buvette et restauration sur place. Toutes les infos sur cette tour à l'envers des 23 et 24 mai sur le site La Tour à l'envers, toutattaché.fr. Ce lundi 18 mai à 20h au CGR Albi La Pérouse, on vous propose un ciné-débat à l'ouest du Jourdain, à présence du réalisateur Amos Gitai. À l'ouest du Jourdain est un documentaire engagé qui donne la parole à des femmes et des hommes œuvrant au quotidien pour la paix entre Israéliens et Palestiniens. À travers une série de rencontres sur le terrain, le film met en lumière des initiatives citoyennes, souvent méconnues, qui résistent à la violence et au désespoir. Rendez-vous donc ce lundi 18 mai à 20h au CGR Albi, La Pérouse, pour le ciné-débat à l'ouest du Jourdain. Le mardi 19 mai, c'est la réunion mensuelle des bénévoles et des habitants et habitantes à la conciergerie solidaire de la Panouse Saint-Martin. Rendez-vous de 17h30 à 19h30 pour faire vivre la conciergerie avec vos idées, vos initiatives et projets à faire ensemble. Plus d'infos auprès de la conciergerie au 06 47 27 97 61. 06 47 27 97 61. Ce mardi 19 mai à 18h à l'Université Champollion d'Albi, on vous propose la conférence « Sacré chemin, les pèlerinages dans l'histoire » par l'historien Mathieu Grenet. Voyage rituel autant qu'initiatique, les pèlerinages sont accomplis dans l'ensemble des monothéismes ainsi que dans de nombreuses autres religions et croyances. Rendez-vous pour cette conférence de Mathieu Grenet de l'Université Toulouse Jean Jaurès, invité par l'Université pour tous. C'est gratuit pour les adhérents et c'est 5 euros pour les non-adhérents. Rendez-vous donc ce 19 mai à 18h à l'Université Champollion d'Albi. Du 20 au 23 mai à Castelnau de Montmirail, c'est Grésignol Forêt Festival, l'Arbre Monde, avec notamment une carte blanche à Ornel Mangoma, percussionniste, chanteur et danseur du Zimbabwe. C'est en partenariat avec le réseau d'écoles et rurales, le CMDT et l'ADA du Tarn. Grésignol, ce sont des balades forestières et ornithologiques, des concerts poétiques et festifs au cœur de la forêt de Grésigne. Cette édition, l'Arbre Monde, est un voyage autour de l'arbre et de ses représentants à travers les cultures. Tarifs réduits, étudiants, demandeurs d'emploi, RSA, personnes en situation de handicap, adhérents de l'association. Et la billetterie, on la retrouve sur Eloasso à l'association Grésigne en Fugue. Rendez-vous donc du 20 au 23 mai à Castelnau de Montmirail. Retenez bien les dates du 24 et 25 mai, dimanche et lundi, puisque ce sera la traditionnelle foire à la bio et aux alternatives Biocibelle au parc de la Bousquetarie à Groyé. Cette année, comme d'habitude, des animations, des associations et des stands des paysans et artisans. Et un plateau radio qui sera animé à la Chilette avec les équipes de Erdo Tangayak et Radio Albitzes qui tiendront donc un plateau radio en plein air et en public sur la foire avec des invités piochés sur place, assos, paysans, bénévoles, artisans, conférenciers et pourquoi pas vous, auditeurs, auditrices, visiteurs, visiteuses, invités à prendre le micro. Rendez-vous donc les 24 et 25 mai à Groyé au parc de la Bousquetarie pour Biocibelle et retrouvez plus d'infos sur npetarn.org.

sur Radio Albigès, un poème enchanté, suivi d'un dicton avec le prénom du jour. L'oreille. Ah, l'oreille est un sujet à entendre. C'est une merveille. Et encore plus étonnant, le son lu par le cerveau, un écho fait même percevoir les sous-entendus qu'il y a entre les mots. L'oreille, on dit feuille en argot, un nom qui sonne beau, qui recueille du vent tous les échos. La feuille qui va avec les chants d'oiseaux, ceux de la joie ou de la douleur, les mélodies, les rythmes qui vont avec le cœur, ce que le monde dit par la musique des mots, les inconnus comme les familiers, tout ce qui se murmure à l'oreille. Et c'est aussi ce qu'on entend crier. Une feuille serait-elle l'oreille du monde? Ce pourrait être une feuille de papier, car lire, c'est entendre ce qui est écrit. Je n'ai pas d'autre mot. 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
1: Allez, pour ce nouveau micro ouvert, c'est Céline qu'on accueille dans le studio de Radio Albigès. Céline nous vient de la belle ville d'Angers, dans le Maine-et-Loire, le 49. Elle est infirmière, spécialisée dans le domaine de la psychiatrie, et elle est surtout syndiquée, elle est secrétaire à la CGT à Angers. Céline, bonjour.
2: Bonjour Paro.
1: Bon, je suis ravie de t'accueillir dans le studio de Radio Albigès. Est-ce que tu peux nous dire justement pour qui tu travailles, Céline ?
2: Je travaille dans un hôpital qui s'appelle le Sésame, le centre hospitalier de santé mentale angevin.
1: Et du coup, depuis combien de temps tu es syndiquée, Céline ?
2: Alors, j'exerce depuis 2008 et je suis syndiquée depuis 2013. J'exerce maintenant des fonctions au syndicat, je suis secrétaire générale depuis 3 ans maintenant.
1: Qu'est-ce qui t'a fait justement t'orienter, te diriger vers un syndicat du domaine de la santé ?
2: Alors, quand on exerce dans la santé, on fait énormément collectif, on est toujours en équipe et ce sont des services qui sont effectivement très sinistrés, dont la psychiatrie, un peu le parent pauvre de la santé en général. Et à un moment donné, on a envie de co-construire et de lutter utile quand on sait qu'on est facilement isolé dans ces moments-là aussi. Et c'est très important de pouvoir faire corps et c'est ce qui m'a motivée de me rapprocher de la CGT.
1: De pouvoir faire corps, le corps médical justement. En tant que secrétaire de la CGT, c'est quoi ton rôle, c'est quoi tes missions au sein de la CGT du Sésame d'Angers ?
2: Alors j'articule moi mon temps de travail, je travaille à temps plein et je suis à mi-temps sur un CMP, un centre médico-psychologique en tant qu'infirmière, et je suis à mi-temps sur le syndicat. Donc j'ai des permanences, je suis représentante du personnel élu, je siège au CSE, qui est un comité social d'établissement, avec des réunions avec la direction. Je suis aussi élue au F3SCT, qui est une formation sécurité, santé et conditions de travail. Mon activité syndicale s'articule entre des permanences et l'accompagnement des agents. Je suis au plus près du terrain, je passe dans les services, je rencontre les collègues, je mesure la température des situations difficiles au boulot, des manques, et je suis mandatée par mes collègues pour pouvoir reporter ces questions à la direction.
1: Après le Covid, qu'est un peu l'état des gens qui viennent se syndiquer auprès de la CGT ?
2: Alors effectivement, la crise Covid a été une grosse parenthèse sur la mobilisation et sur, voilà, on était pris dans une autre urgence sur le terrain. Pour autant, ce qui a peut-être plus amorcé des nouveaux syndiqués, c'est la bataille contre la réforme des retraites, cette grande bataille nationale que tout le monde a menée de manière solidaire et plutôt efficace, quand on se rappelle le nombre de personnes qui étaient dans les rues. Et c'est plutôt ces gros mouvements-là qui emmènent des agents de services hospitaliers à se syndiquer, à se rapprocher des syndicats. Et je crois que la CGT n'est pas la seule. On a tous eu une hausse d'augmentation de syndicalisation après la réforme des retraites, qui malheureusement n'a pas été une bataille gagnante, mais pour autant, on a pu montrer cette force qu'on avait et cette solidarité. Et c'est aussi en étant syndiqués et unis qu'on arrive à faire rapport de force.
1: Est-ce que vous collaborez avec d'autres syndicats présents sur le Sésame ou sur le CHU d'Angers ?
2: Alors on a effectivement, selon les hôpitaux ou selon les structures, enfin voilà, il est question vraiment de rapport de force aussi à la direction, et la direction applique plutôt les consignes du ministère de la Santé par les agences régionales de santé, l'ARS. Nos directeurs l'appellent l'agence. Et effectivement, on est plutôt dans un rapport de force et il se co-construit. Si ça a bien marché aussi, l'union lors de la réforme des retraites, c'était aussi l'intersyndical. Pour les gens étrangers au monde syndical, d'être ensemble, ça permet en tout cas de gommer ces batailles qui peuvent être en fonction des valeurs syndicales. Pour autant, on ne peut pas faire... Voilà, c'est ensemble aussi qu'on a un meilleur rapport de force. Donc, effectivement, on a un autre syndicat sur le Sésame et on fait énormément de mouvements en intersyndical. Ça coule de source. On est aussi beaucoup en lien avec les camarades de la CGT de la région. Moi, je rencontre beaucoup mes camarades des hôpitaux psychiatriques de la région. On se retrouve sur des temps de réunion, on co-construit des revendications. On partage malheureusement la sinistrose que vit tous les hôpitaux psy, et on essaye de maintenir la qualité de nos soins aux patients. Et donc voilà, on travaille beaucoup, en tout cas à l'échelle de la CGT, avec toutes les camarades de la région et le camarade du département aussi, et on fait un peu d'intersyndical bien sûr.
1: Donc d'infirmière en psychiatrie à secrétaire pour la CGT, est-ce que tu as été formée ? Est-ce que tu vas des fois te former justement à tes fonctions de syndicaliste ?
2: Alors effectivement, on arrive des fois un peu là Bon, déjà, je sais pas si c'est, je suis la première secrétaire générale de la CGT femmes, parce que effectivement, on a un hôpital psychiatrique qui a une centaine d'années, on a 80% de femmes, hein, qui travaillent à l'hôpital. Mais comme beaucoup, on est dans l'autocensure, hein, donc, si je n'aurais jamais imaginé un jour être secrétaire générale de la CGT au Sésame, ça se fait aussi dans des moments de rencontre, des gens qui désirent des choses pour toi, qui te proposent, et on se dit pourquoi pas. C'est un challenge personnel. Moi, je suis une jeune mère de famille aussi, j'aime mon boulot, je suis très passionnée par mon travail, mais ça permet voilà, d'élargir le prisme du monde du travail. Je travaille beaucoup en interpro aussi. Je siège à la commission exécutive de l'Union départementale de la CGT, donc je rencontre des collègues d'autres structures, du monde de l'entreprise privée. Donc c'est aussi ça qui est très intéressant, c'est toute cette transversalité qui permet de mettre des cordes à mon arc. Et heureusement, la CGT à un organisme de formation. Et bien sûr, j'ai été formée en tant que représentant du personnel sur les CSE, les F3SCT. Je me forme sur des batailles syndicales, sur la lutte contre les batailles des idées d'extrême droite. On est énormément de formations syndicales de qualité à la CGT.
1: Je rebondis sur ce que tu nous as dit, le sinistros de l'état de la prise en charge psychiatrique aujourd'hui en France. Justement, ton regard sur la psychiatrie aujourd'hui, on entend parler de fermeture des lits, on entend parler d'une moins bonne qualité de prise en charge. Qu'est-ce que tu en penses, toi qui ça fait 17 ans que tu es infirmière dans le milieu en psychiatrie?
2: C'est vrai que si on reprend un peu l'histoire de la psychiatrie, on voit bien que dans les années 70, on est sorti de l'asile, hein, on a pu mettre des choses en place grâce aussi à des courants de pensée, des médecins, des équipes qui ont pu amener énormément d'humanité, de dignité dans les soins psychiatriques. Moi, j'ai démarré en 2008, j'ai été formée par des pairs, je sais ce que c'était j'étais fumeuse à l'époque, on fume des clopes avec nos patients, on se pose aussi, on fait du lien. Il n'y a pas que dans l'entretien dans un bureau qu'on arrive à les rencontrer, et c'est justement ça l'intérêt. Donc effectivement, j'ai découvert par des pairs l'expérience de la psychiatrie et j'ai vu aussi depuis 17 ans la redescente aussi sur effectivement des virages voulus par les gouvernements successifs de faire des économies, hein. L'hôpital entreprise, on est bien là-dedans. Donc fermer des lits, proposer d'autres alternatives aux soins, mais sans réellement avoir les moyens de le faire. Donc on se retrouve avec énormément de personnes qui restent sur le carreau, qui n'ont pas recours aux soins. On est aussi, la crise Covid étant passée par là, on a une augmentation monumentale des 15-25 ans qui sollicitent, dans des moments de crise, des besoins de suivi. Et on est sur des délais d'attente. En pédopsychiatrie, à l'heure actuelle, vous prenez rendez-vous pour votre jeune de moins de 12 ans, vous avez un an et demi d'attente avant d'avoir un pédopsychiatre. Donc souvent les familles en difficulté poussent la porte des urgences pédiatriques ou des urgences adultes, et on sait très bien l'état actuel de nos urgences à l'échelle nationale. Donc tout est assez catastrophique pour l'accès aux soins, pour pouvoir avoir un psychiatre. Voilà, la démographie médicale s'est effondrée avec des projets de loi. La psychiatrie n'a jamais été une spécialité très noble non plus dans la santé. Donc on le voit, en tout cas, ce que je peux assurer, c'est que quand on est psychiatre, on ne l'est pas par hasard, on ne l'est pas par défaut. Psychiatre, on le veut. Donc on a quand même des gens motivés qui arrivent sur le terrain, malheureusement pas assez. On a des grosses carences pour des recrutements paramédicaux, hein. On a des postes infirmiers. Nous, à l'hôpital du Sésame, il doit nous manquer 12 postes de médecins psychiatres sur 60, et on est les moins sinistrés, hein, de la région, hein. C'est ça qu'il faut se rappeler. En attendant, voilà, on se retrouve avec des délais d'attente, des patients qui n'ont pas accès aux soins. Et maintenant, à l'heure actuelle, je pense que le jeune infirmier qui démarre en psychiatrie, il ne reste pas longtemps en psychiatrie. Je pense que les unités d'hospitalisation complètent actuellement. Les gens sont de plus en plus dans des conditions de crise, donc dans des conditions où il y a, en psychiatrie, on est la seule spécialité où on peut être hospitalisé sans son consentement. Et vu qu'on n'a pas pu prévenir des situations difficiles ou catastrophiques, on se retrouve dans des situations d'urgence où les gens sont amenés à perdre leur liberté aussi dans ces moments-là et se retrouver hospitalisés. Donc vous verriez un peu l'ambiance et le climat dans les unités d'hospitalisation complète. C'est beaucoup de violence institutionnelle, violence des patients. On est sur vraiment des choses très très douloureuses, et vraiment l'impression de perdre un peu le sens aussi de notre travail et de mettre un plâtre sur une jambe de bois parfois. Donc c'est très compliqué d'arriver à se plaire. Heureusement, c'est un métier du lien, c'est un métier où on apprend beaucoup, donc ça c'est une sacrée richesse.
1: Comment justement en équipe on arrive à quand même se poser des questions sur sa pratique en tant que soignante, sur le soin qu'on administre à un patient en psychiatrie? Est-ce qu'il y a des temps justement pour venir débattre ou au moins pouvoir discuter de la prise en charge en équipe?
2: Ben, je crains qu'il y en ait de moins en moins, en fait. C'est ça, la réalité, c'est qu'à un moment donné, comme beaucoup de boulot, on doit faire plus avec moins, on n'a pas le temps de penser, on est toujours dans l'action, on vit des choses difficiles, on les ramène chez nous, on n'a pas le temps de débrief. Ça dépend vraiment de la dynamique de l'équipe aussi, de la structure et de l'environnement médical ou de l'encadrement. Pour autant, on a vraiment l'impression d'être toujours dans une forme de détresse et d'urgence et qui laisse peu de temps à penser. C'est ça qui est compliqué. Et c'est ça qui donne du sens à notre travail. C'est ce temps de penser les choses, ce temps de se poser, de rien faire avec nos patients de préférence.
1: Difficile du coup d'être soignant, d'être soi-même en souffrance.

0: Sois la bienvenue. Thrèse, t'es slameuse, rappeuse, écrivaine, autrice du livre Charge, où tu racontes tes 10 ans passés. Alors, je te cite, au pays psychiatrique, ta vingtaine, années pendant lesquelles tu as le corps bourré de chimie, la tête écrasée dans l'emprise des discours et des psychiatres, une peur XXL verrouillée dans le ventre. Et aujourd'hui, tu voulais nous proposer quelque chose.
1: Adab. Elle m'a contactée pour m'inviter à venir parler de psychiatrie en tant que survivante. Ça a pris tout mon corps. Je m'en souviens encore comme si c'était tout à l'heure. C'est la toute première fois depuis que Charge est sortie. La première fois que quelqu'un sait et me dit que j'ai survécu. Et pourtant, c'est tout raconté dans mon bouquin. Alors ça m'a mis les larmes. Elles sont sorties directement. J'ai même pas eu le temps de leur dire qu'elles pouvaient, qu'elles étaient déjà dehors. Et c'était pas des larmes de tristesse. C'était des larmes de soulagement. Une forme de reconnaissance qui répare un quelque chose, quelque part, à l'intérieur. Puis le jour est là et on y est. Je suis assise avec les autres, tout le monde nous écoute et on va dire les histoires. Je suis la seule qui va pouvoir dire son histoire. Les autres ne sont plus là pour le faire. Qu'ils reposent en paix. Le validisme permet de tuer. Charlotte a été tuée par un traitement psychiatrique. Childéric a été assassiné en isolement à l'HP. Babacar était en détresse psychique quand la police l'a exécuté. Childéric et Babacar sont des hommes noirs. Le racisme permet de tuer. Leur famille porte le courage de venir nous dire. C'est important de se dire les morts, leurs histoires, de dire les vies qui ont été prises. C'est important de partager les souvenirs pour les proches, de se recueillir, de faire prière si on a des croyances. C'est important, chaque histoire. Quand mon tour arrive, jeudi, pour les 10 années de camisole chimique. Je parle des violences psychiatriques parce que j'ai envie qu'on ait collectivement plein de courage pour se les dire et que je sais que les forces des uns nourrissent les forces des autres. Je le fais car j'ai besoin de croire qu'un jour ça cessera. Je le fais car l'espoir tisse du désir de vivre. Je le fais car je rêve qu'au bout justice viendra et même qu'on sera parti depuis longtemps mais qu'elle viendra quand même dessiner un éclair sur nos mémoires. Les survivants des violences psychiatriques n'ont pas assez de récits. À vrai dire, on n'est pas assez nombreux pour les faire, car plein d'entre nous sont morts, ou enfermés, ou défoncés de médoc, ou dans l'emprise médicale. J'y étais 10 années, je connais bien le sujet. C'est pour ça que je viens dire mon histoire. Parce qu'on n'est pas assez nombreux, à mon goût. Les survivants des violences psychiatriques n'ont pas de justice, et ça fait partie de ce qui rend fou. Les violences psychiatriques sont des violences d'État, tout est organisé pour, depuis les pouvoirs qui sont donnés par la loi aux médecins, jusqu'à l'absence totale de sanctions qui viendraient limiter les abus, en passant par les gros profits des labos pharmaceutiques, jusqu'aux experts de mon cul sur la commode qui viennent parler de nos vécus sans rien en connaître. Vous avez remarqué qu'on dit le corps médical ? C'est parce qu'ils font bloc tous ensemble, ils se couvrent et ne se dénoncent jamais. Ils font un seul corps, tous ensemble. Nous, en face, on a chacun que le nôtre de corps. J'ai raconté les 10 années au pays psychiatrique, mais je dis jamais rien des séquelles. Pourtant, elles sont là, dans ma vie, comme un vieux papier peint sur un mur. Elles ont été bien collées de partout à l'époque. Elles me font manquer d'air et la déco est glauque. Elles se décollent, par endroits, je pars en lambeaux. J'ai des alus, ça fait des mois, ça va, ça vient, ça perturbe ma vision, ça me fatigue. Et les trucs que je vois, c'est pas vraiment joli. Je les évite, je fais abstraction, mais elles sont là dans mes yeux. Ce rapport au réel qui s'écarte, c'est à cause de toute la confusion qu'ils ont mis dans ma tête à l'époque où je mangeais leur gaslight, matin, midi et soir. Je fais encore des crises de claustrophobie 9 ans après, ça c'est à cause de la camisole, quand il avait réussi à m'enfermer dans mon corps avec son ordonnance. Je supporte plus aucune contrainte si je la comprends pas. Ça complique l'accès aux soins. Et c'est à cause des médocs que je devais me forcer à prendre quand il m'avait dit d'être obéissante et que je l'avais fait d'obéir parce qu'ils avaient menacé de m'électrochoquer le cerveau si je le faisais pas. J'ai des crises de pleurs à cause des viols et je dois faire attention dans les situations où il y a du monde car si on me touche, je me sens agressée et que ça peut glisser vers un délire de persécution. Ça,

0: C'est parce qu'au pays psychiatrique, en 10 ans, personne n'a jamais eu l'intention de me soigner des violences sexuelles. Et pourtant, à mon arrivée, j'avais 20 ans et déjà une liste à présenter. Ces pleurs-là, ce n'est pas des pleurs de tristesse. Non plus. Les pleurs de tristesse, ils soulagent quand on les laisse couler, alors que ceux-là, c'est ceux qu'on crache, c'est les pleurs de détresse, ceux qui font du mal en sortant et qui ne s'arrêtent pas. Voilà quelques exemples. Pourtant, moi, j'aime rire. J'ai l'imaginaire heureux. Je suis si douce avec ce que j'aime. N'empêche qu'il y a ces séquelles dans ma vie, tous ces limbos. Alors que personne n'oublie, quand on vient dire les violences psychiatriques, qu'il faut protéger nos paroles à tout prix parce qu'elles ne tiennent qu'à un fil. Que personne n'oublie qu'en face, ce ne sont pas des aléas, ce sont des violences d'État. Et que tout le monde garde bien en tête que ces violences médicales sont organisées. Les médecins voient et se taisent. Je n'ai jamais entendu aucun médecin témoigner contre un de ses collègues pour des violences commises sur un patient. Et vous ? Ils ont l'impunité. On n'a que nos récits. Au pays psychiatrique, all doc are bastards.
1: Merci beaucoup.
2: Et merci pour cette découverte, Céline. Merci beaucoup. Tu disais un petit peu que c'était difficile d'avoir, quand on est jeune, et avoir une prise en charge en pédopsychiatrie. Il faut qu'on rappelle quand même que la première cause de décès chez les 12-25 ans, c'est le suicide. Je voudrais avoir un peu ton regard sur ça et que met en place justement l'État en termes de prévention.
3: Bah, c'est bien quelque chose qui rapporte pas beaucoup, c'est la prévention. En tout cas, ça rapporte tant pour une société, mais pas concrètement sur l'hôpital entreprise. Donc, il y a un gros travail de prévention. Après, là, on a l'impression, nous, sur le terrain, de perdre un peu de sens. C'est que on se retrouve avec des idées de comme le dispositif MonPsy, des idées d'application, des idées de plateforme téléphonique. Enfin, on se retrouve avec des solutions faute de moyens, qui sont toujours, qui ont le mérite d'exister, mais pour autant, qui viennent de toute façon, casser le service public. L'idée, c'est ça, c'est le service public. Il n'y a aucun projet que ça se maintienne. Et c'est pourtant, si on avait des maisons de retraite service public, il n'y aurait pas eu l'horreur qu'il y a eu dans les dénonciations avec les fossoyeurs. Enfin, on voit bien, on est sur la petite enfance aussi. Le service public est aussi une garantie de sécurité, d'éviter les dérives. Et c'est ça qui est compliqué. Toutes les solutions que nous proposent les gouvernements, c'est plutôt vers des applications privées, vers des structures cliniques, une alternative à l'hospitalisation ou au suivi en service public. Et c'est ça qui nous inquiète dans l'avenir. À la CGT, on se bat justement pour maintenir et du service public partout, du 100% sécu, du service public. C'est ça qui fait tourner une société en bonne santé. Et on le voit que ce n'est pas, voilà, c'est pas les projets. Et malheureusement, on voit nos jeunes qui sont entre l'éco-anxiété, entre la peur de l'échec, avec les parcours sup qui rendent fous, et puis les maladies qui sont aussi bien là. Et c'est très compliqué d'accéder aux soins. Et on se retrouve avec des situations dramatiques. Et on voit bien que nos patients sont des fois dans des situations difficile aux urgences, mais le nombre de personnes qui sont à domicile dans des situations catastrophiques, c'est pas su. Il n'y a pas trop de chiffres sur le taux de suicide vraiment en France et le non-accès aux soins, et ça les arrange bien, je pense, au niveau gouvernemental de ne pas avoir trop de chiffres là-dessus. Mais nous, on le sait, sur le terrain, il y a un manque énorme et il y a des besoins qu'on n'arrive pas à répondre.
2: Qu'est-ce qui pourrait être réalisable et qui pourrait faire changer les choses? Dit bien réalisable parce qu'on sait bien qu'il ne faut pas trop rêver, ce n'est pas Walt Disney non plus, mais qui pourrait justement changer les choses et faire en sorte que ça soit plus confortable pour le patient, pour le soignant, pour tout le monde en fait.
3: Mais c'est ça, c'est que bon, au-delà de la volonté politique, c'est vrai qu'on le sait, nous, c'est un métier du lien. Et il faut être disponible, il faut des permanences au plus près des lieux d'habitation. On sait qu'en plus la population est précaire, plus c'est difficile de recourir aux soins. On a tout un maillon aussi, la protection de l'enfance, l'éducation, tout ça concourt à la dégradation de l'état mental de la population française. Et une vraie volonté, déjà de mettre assez de soignants et assez de médecins au pied des lits existants, et bien sûr à terme de pouvoir réouvrir des lits, parce que au final le virage du tout ambulatoire, de éviter les hospitalisations, on a fermé quasiment 40 000 lits en France ces 15 dernières années en psychiatrie. Donc on est sur des réalités et ça ne marche pas. On le voit bien, les gens ne vont pas mieux et les gens ont toujours besoin. Et c'est voilà l'idée de plus de lits, plus d'équipes, une meilleure formation sur le parcours infirmier. Ils sont en train aussi de faire des réformes sur le diplôme infirmier pour le mettre en version universitaire, rentrant en Parcoursup. Vous allez faire des infirmiers par défaut, on le voit bien, hein, ceux qui n'ont pas réussi médecine finissent par être infirmiers et font 3 ans d'exercice. L'idée que mes futurs collègues qui deviennent infirmiers travaillent plus de 6 à 7 ans dans la fonction publique hospitalière. On n'arrive pas à les garder, nos soignants. C'est aussi ça, c'est bien de les former, mais il faut les garder. Et pour ça, ça veut dire aussi des meilleures conditions de travail, donc de meilleurs accueils de soins et des meilleurs salaires. C'est une certitude, dans le monde de la fonction publique hospitalière, on est très mal payé.
2: Ce qui épuise, du coup, toutes ces raisons épuisent justement les soignants, soignantes du monde hospitalier, elle a tout confondu.
3: C'est ça.
2: Et justement, ces nouveaux infirmiers que toi, tu vois arriver dans les services, tu les sens plein d'espoir et qui retombent un peu comme un soufflet.
3: Ben effectivement, il y a heureusement, hein, on va aussi mettre un peu de positive attitude là-dedans. Il y a quand même des jeunes infirmiers qui sont passionnés par le métier de la psychiatrie et qui ont une appétence à apprendre, à faire du lien, à rester sur des soins. Et puis, par contre, on le voit bien, la fonction publique ne fait plus du rêve. Donc, les nouveaux agents sont pas spécialement motivés pour devenir titulaires de leur poste. On a un petit peu une tranche un peu de soignants qui deviennent un peu, alors moi je les appelle, alors c'est pas les mercenaires du soin, c'est-à-dire qu'ils vont faire des contrats courts, de l'intérim, des missions hublots, là, des missions de remplacement très bien payées et qui ne vous embêtent pas avec l'équipe, le service, vous ne connaissez pas les patients. Mais en même temps, pour eux, ils sont contents de se former et ils bougent beaucoup. Mais à côté de ça, le métier du soin, c'est le lien. Et la psychiatrie, si vous avez 4 intervenants dans la même journée différents et 3 médecins sur les 15 jours d'hospitalisation, eh bien, les patients s'y perdent. On n'a pas du qualitatif dans ces cas-là.
2: Et du coup, ça remet aussi en cause l'adhésion aux soins, l'adhésion au traitement pour les patients qui est important dans leur prise en charge. On est bien d'accord. Allez, pour conclure cette émission, ce portrait un peu de toi, Céline, infirmière syndiquée en psychiatrie. Justement, est-ce que quelque part, avec tout ce que tu viens de nous dire, on entend parfois que ce serait une volonté de tuer le service public hospitalier pour faire que de la clinique, du privé. Enfin, j'entends parfois ça. Qu'est-ce que t'en penses ?
3: En fait, je crains qu'il y aura deux liens du soin. Hein. Il y aura la clinique pour les gens qui ont du réseau et les moyens. Et puis, il y aura l'entrée via les urgences pour les CMU, les aides médicales pour les gens en précarité. Et je crains qu'à terme, dans une telle déliquescence de la psychiatrie aujourd'hui, on se retrouve avec des services cliniques ou des fois CHU qui prennent des services dits intéressants ou voilà avec des thérapeutiques, des nouveaux, les traitements se sont énormément améliorés là-dessus. Il y a des évolutions sur les traitements, mais et je crains que à terme nous, la fonction publique, les hôpitaux psy, on revienne vers l'asile, on revienne vers des structures dédiées en fonction de votre pathologie, parce que ce qui a le cœur du service public en psychiatrie, c'est la notion de sectorisation. Vous êtes soigné en fonction de votre lieu de vie, parce qu'on n'est pas que juste dépressif. On n'est pas juste porteur d'une schizophrénie. On est un être humain porteur d'une pathologie avec énormément de choses associées dans l'histoire de vie et que c'est bien plus complexe. Et si on avait les moyens, les unités d'hospitalisation seraient bien plus dignes et permettraient justement de favoriser cet accueil par secteur. Et là, on part vers des filières. Et donc, il y aura des filières des troubles bipolaires parce que c'est des traitements qui sont onéreux et qui font bien marcher aussi les labos et qui ont aussi une efficacité. C'est l'occasion aussi de dire aujourd'hui, il y a des traitements qui ne se sont plus accessibles pour des malades souffrant de troubles de l'humeur parce qu'il n'y a plus de médicaments actuellement. Et il y a des gens qui sont déstabilisés sur des traitements qui marchaient au long cours et qui là ne marchent plus. Il n'y a plus d'accès sur des médicaments et ça détruit aussi des vies et des parcours de soins. Donc on est sur l'hôpital entreprise. Donc je crains qu'à terme, l'hôpital psychiatrique public se retrouve avec des grands services de vieillissants, psychotiques et rien qui vient ouvrir vers l'extérieur parce qu'on est tous d'accord là-dessus, dans le monde de la psychiatrie, la société est aliénante pour les gens. Et nos patients, on veut à tout prix les réhabiliter. On fait de la réhabilitation psychosociale maintenant. Je trouve ce mot un peu dur. Pour autant, est-ce qu'on doit tous être réhabilités, tous avoir une active, on doit tous travailler, tous avoir son petit appartement? Non, la vie, elle est bien plus plurielle que ça. Et il faut amener d'autres alternatives aux soins. Il y a des patients qui sont à l'hôpital parce qu'ils n'ont pas de lieu de vie possible. Ils ne sont plus en crise, ils n'ont plus besoin d'être à l'hôpital psychiatrique. Mais on n'a rien au niveau médico-social. Donc il y a une telle carence dans tout le réseau, le parcours, que ce soit de la protection de l'enfance, de la pédo, du soin. Et on a aussi un réel manque en médico-social pour trouver des lieux de vie pour ces patients qui n'ont pas à vivre à l'hôpital, mais qui ont besoin d'accompagnement et de quotidien.
2: Merci beaucoup Céline d'être venue nous rappeler l'importance de l'humain dans la prise en charge médicale. Puis à bientôt sur les ondes de Radio Albigès.
3: Merci Pao, merci Radio Albigès.

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0: Un jour, un poème sur Radio Albigès. À la rue, sous les ponts, il s'était fait une maison de fortune. De fortune, dit-on. C'était un peu pour lui et pour si peu, comme aller chercher la lune. Une maison, toit et mur, en carton, avec une petite boule de Noël accrochée au milieu de la ville et lumière. À la rue, sous les ponts, donc, il s'était fait une maison de fortune, emballage d'occasion, décor intérieur sur papier glacé, images tapissées avec des publicités de luxe, glacé aussi étaient les trottoirs en cette saison. Il s'était fait une maison de fortune à la rue, contre la pierre. Il ronflait, tout contre la ronflante histoire où s'exposent dans les musées et les salons les vivants d'hier. Les natures mortes, chefs-d'œuvre de toile, mis sous température constante, hydrométrie maîtrisée. À la rue, sous les ponts, tout contre un mur, en pierre de taille, il s'était fait une maison de fortune en carton. Certains passants passeront sans juger, auront un petit geste. D'autres, plein les poches et plein la bouche, pensent à d'autres solutions. Pour ceux qui se couchent à la rue, sous les ponts, et pour une demande de clope, drôle d'ironie, il pourrait avoir droit à un passage à tabac. Et comme si cela ne suffisait pas, quelque autorité, à la demande de plaignant, devra dans l'heure libérer ses quelques mètres carrés publics et sa maison de fortune en carton. De fortune, dit-on, c'est bien le mot juste, n'est-ce pas, pour une maison en carton d'emballage ?
1: C'était Un jour un poème, Christian Taroux.

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C'est de l'émission Traces de Lengo. 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

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Je vous lis donc le message. Massacre culturel en marche. Le démantèlement de la culture en France s'accélère. Ces dernières semaines, les annonces de coupes budgétaires tombent. À travers ces décisions,

0: La culture, c'est ce qui fait de l'homme autre chose qu'un accident de l'univers. Une société sans culture est une société qui mourit. Après aquelles paroles catastrophiques pour notre culture, vous dites algo que ve per une autre émission. Portabus pla, adicias brabemunde françois.
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0: Êtes-vous des musiciens traditionnels? Oui ou non?
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3: Et bonsoir à toutes et à tous et à toutes, et bienvenue, bienvenue dans ce nouveau Comme un lundi, en ce lundi 18 mai 2026. Une petite demi-heure d'infos locales dans vos oreilles pour commencer la semaine du bon pied, en direct chaque lundi à midi, rediffusé le soir à 18h et le mardi matin à 8h. Aujourd'hui, à la technique et à la co-animation, c'est Arnaud Adiou.
4: Et plein de bonsoir Clémentine et bonsoir Brave Monde. Au programme de cette émission, Will nous proposera de découvrir l'Écolo Trésor, une asso qui sensibilise à l'écologie de façon ludique.
3: Mais d'abord Arnaud, toi tu nous proposeras l'interview du président du département du Tarn pour le lancement de la consultation citoyenne Tarn 2040, un appel à la participation citoyenne des Tarnais pour imaginer ensemble le Tarn de demain.
4: Et puis, vous avez aussi la parole via notre boîte locale et locale que vous avez fait bien chauffer la semaine dernière. On écoutera donc les nombreux messages laissés sur notre répondeur, dont des annonces d'événements et notamment des invitations. Une journée autour des musiques d'Amérique latine à Cap Découverte le 23 mai. Le plus grand Secanto à Saint-Sulpice le 19 mai. Une lecture spectacle Oser sa vie autour de la femme le 21 mai à Albi. Mais aussi des pensées nocturne, des coups de cœur et des coups de gueule.
3: Et juste après tout cela, on terminera en musique avec l'artiste tarnais Orcival qui vient de sortir un nouvel album Monde en pixels.
4: Allez, comme un lundi,
3: c'est parti.
4: Le département du Tarn lance une grande consultation citoyenne Tarn 2040, ouverte à toutes et à tous depuis le 11 mai et jusqu'au 30 juin 2026. Elle permet à chaque Tarnais de contribuer à partager sa vision, ses idées, mais aussi ses attentes pour l'avenir du Tarn. Nous vous proposons d'écouter un extrait de l'interview de Christophe Ramon, président du conseil départemental du Tarn. Une interview réalisée lors de la conférence presse du mercredi 13 mai dernier, partagé au micro des confrères des médias locaux, dont Sarah Carliès de RCF Pays Tarnais.
5: Je crois qu'on est à un tournant au niveau des besoins de nos populations. On avait lancé une opération Tarn 2030 qui nous avait permis d'identifier certains besoins. Je pense à la liaison entre Albi et Castres, la mise en place de maisons de santé, un soutien fort à l'enseignement supérieur, l'arrivée de l'autoroute. Ces enjeux, aujourd'hui, on les a réalisés. On voit qu'il y a de nouveaux défis qui apparaissent, le réchauffement climatique, l'accès à l'eau, toujours le besoin de création d'emplois, c'est essentiel. Donc cette opération, c'est à la fois un cap, 2040, une méthode aussi, donner la parole aux Tarnaises et aux Tarnais, s'appuyer aussi sur les forces vives de notre département et puis aussi des actions très concrètes que l'on pourra réaliser à la fin de cette consultation avec un livre blanc proposé cet automne et puis après des actions portées bien évidemment par le conseil départemental du Tarn mais aussi je l'espère par l'ensemble des acteurs tarnais pour que l'on puisse avoir davantage d'emplois, davantage aussi de qualité de vie dans notre département, une ruralité bien vivante aussi, des propositions fortes pour notre jeunesse, pour nos seniors, pour nos personnes en situation d'handicap. Donc c'est démontrer qu'une collectivité comme la nôtre, elle peut agir au niveau du quotidien, voir loin et essayer aussi de fédérer autour d'un projet.
6: La méthode, c'est donner d'abord la parole aux Tarnaises et aux Tarnais.
5: Oui, je crois que c'est le premier enjeu, sensibiliser nos concitoyens. Parfois, on se sent déconnecté de nos politiques parisiennes. Là, je dis aux Tarnaises et aux Tarnais, prenez 5 minutes pour remplir ce questionnaire, pour nous faire part de vos propositions, même sur papier libre, et on en fera une belle synthèse pour essayer de répondre à ces enjeux vécus dans le département du Tarn, parce qu'on voit bien que les enjeux du département du Tarn n'ont rien à voir avec nos populations qui vivent dans les grandes métropoles.
7: Ça passe par un questionnaire, donc, distribué aux Tarnais et aux Tarnais. Quels enjeux, quelles questions on va retrouver dedans? Sur quoi vous avez voulu mettre l'accent?
5: Je crois qu'on a voulu mettre l'accent sur les problématiques du quotidien en matière de pouvoir d'achat, l'accès aussi à la santé, le développement de l'emploi dans le département du Tarn, les enjeux liés au réchauffement climatique, les enjeux liés aussi au vieillissement de notre population, au déplacement du quotidien. Donc c'est avoir une vision la plus large possible, à 360 degrés, pour qu'on ait une amélioration de la qualité de vie dans notre département à l'horizon 2040, mais aussi de l'emploi local, et que l'on tienne compte des nouvelles difficultés qui vont apparaître au cours des prochains mois et des prochaines années.
7: Une méthode qui avait bien fonctionné pour Tarn 2030, vous avez eu 7000 réponses à peu près. Quel était le profil des personnes? Est-ce que c'était des jeunes? Est-ce que c'était que des seniors?
5: Alors, objectivement, j'ai pas en tête exactement le profil des personnes qui avaient répondu, mais c'était un panel assez représentatif de la population tarnaise. C'est ce que l'on souhaite aussi, hein, avec la mise en place d'un comité de grands témoins, parce que pour moi, ce qui est important, c'est d'associer les Tarnaises et les Tarnais, mais d'associer aussi toutes les forces vives. Je suis très heureux que les trois présidents de chambre consulaire s'inscrivent dans cette démarche, qu'on ait aussi la directrice de la scène nationale d'Albi Tarn, que l'on ait également d'autres acteurs à nos côtés pour veiller ensemble à ce que cette méthode soit bien certifiée et que l'on ait des propositions aussi à 360 degrés, oui, bien évidemment, à la création d'emplois, oui, aussi au fait de pouvoir disposer d'une ruralité bien vivante, et oui, aussi, à ce qu'on n'oublie pas la jeunesse tarnaise, parce que même si notre département vieillit, je crois qu'il faut continuer à investir pour la jeunesse. On a pu le faire avec Tarn 2030, notamment en soutenant l'enseignement supérieur. Certainement, il faut aller plus loin en tissant davantage le lien entre cet enseignement supérieur qui est bien présent et nos TPE, PME pour créer de l'emploi demain sans tout attendre d'un ruissellement de la métropole toulousaine.
7: Vous avez parlé du comité de grands témoins. Est-ce que vous pouvez nous préciser ce que c'est, à quoi ça sert?
5: Le comité des grands témoins, c'est disposer aussi de forces vives, de personnes connues et reconnues pour valider notre démarche, pour être acteurs à nos côtés, et puis aussi pour porter leur vision, parce que je pense que quand on est président d'une chambre consulaire, on a une vision à porter, et il faut absolument qu'on soit dans la co-construction avec eux. C'est vrai pour la culture avec Madame Besançon, c'est vrai aussi avec la déléguée départementale de l'ARS, parce qu'on sera obligé de co-construire avec l'État. Donc on a voulu un panel relativement large d'acteurs sportifs, culturels, du tissu économique tarné, pour que ce projet Tarn 2030 débouche sur des actions très concrètes mises en œuvre, je l'espère, dès 2027.
8: Concernant le développement économique, vous avez parlé des grands chantiers, la 69, le développement de la fibre. Comment vous voyez les grands chantiers à venir pour 2040?
5: Les grands chantiers, ça passera forcément encore, je crois, mais là c'est mon avis en qualité de président du conseil départemental, par le désenclavement du Tarn. On est à proximité de la métropole toulousaine, comment demain l'arrivée de l'autoroute doit nous permettre de créer de l'emploi, comment on peut aller plus facilement vers l'Hérault, se déplacer en sécurité dans notre département, répondre aux problématiques de mobilité. Je crois beaucoup aussi au fait que l'on puisse travailler encore mieux aux côtés de nos TPE, PME pour qu'on ait de l'emploi local, mais ces solutions, elles ne sont pas uniquement liées à la réflexion du président du conseil départemental, elles sont liées aux besoins des acteurs et à cette co-construction. Je crois que l'État souvent oublie de faire confiance aux acteurs de terrain. C'est pas ma vision. Moi, je suis pour la co-construction. Donc, l'on détermine ces solutions en matière de développement durable, en matière de développement économique et de solidarité, parce que c'est important. On doit laisser personne au bord du chemin dans notre département pour que l'on vive mieux et que l'on ait une activité économique bien présente dans le Tarn.
7: Une consultation qui arrive juste après les municipales, est-ce que c'est fait exprès pour continuer justement de mobiliser les Tarnais et les Tarnais?
5: Oui, je crois que les élections municipales, c'est un temps d'échange fort dans nos communes. Donc c'est se dire, continuons à débattre, à échanger. Ça ne nous empêchera pas, nous, de continuer, bien évidemment, à investir au quotidien. On a augmenté notre investissement cette année près de 96 millions d'euros. Donc le conseil départemental reste bien actif, mobilisé, par exemple, pour commencer le désenclavement vers l'Hérault avec un nouveau rond-point à la sortie de Mazamet, un créneau de dépassement supplémentaire. Mais au-delà de ça, Imaginons des solutions collectivement, et puis chacun dans nos compétences après, les communes, le département, la région, parfois ensemble, parfois de façon séparée, avec l'État et les consulaires, que l'on puisse répondre à ces enjeux et faire passer aussi un message à l'État que nos territoires sont aussi force de proposition pour imaginer la France de demain.
4: Christophe Ramon, président du département du Tarn, un extrait de l'interview donnée lors de la conférence de presse de lancement de la consultation citoyenne Tarn 2040. Pour rappel, vous pouvez participer jusqu'au 30 juin 2026, notamment via le questionnaire disponible sur le site internet Tarn 2040 ou bien via le magazine papier départemental Atout Tarn. Et à noter que vous pouvez toujours retrouver le livret blanc Tarn de la précédente consultation Tarn 2030 sur le site internet du département.
3: Il y a 1000 façons de rentrer dans le monde de l'écologie et du développement durable. Une association, l'Écolo Trésor, vous y emmène par le prisme ludique, le jeu, l'amusement et la découverte. On en parle avec une de ses actrices principales au micro de Will, c'est Sandrine Barroso.

0: Sandrine, bonjour.
1: Oui, bonjour.
0: Alors Sandrine, on va présenter une association toute jeune. Je crois qu'elle existe depuis environ 2 ans. Ça s'appelle l'École au Trésor. Alors l'écolo Trésor au pluriel, association de sensibilisation à l'environnement et au développement durable qui est basée sur Albi, c'est bien ça?
1: Oui, c'est ça. C'est le jeu de mots de l'école et l'écolo, l'écologie. Avec les trésors de la nature, oui.
0: Alors vous, Sandrine, vous êtes animatrice en biodiversité et l'idée, justement, c'est de sensibiliser à la biodiversité, l'environnement et toutes les questions qui tournent autour de l'écologie.
1: Oui, alors l'association, elle a ce but-là, effectivement, de sensibiliser à la biodiversité et au développement durable aussi, au réemploi, au fait de moins gaspiller, de moins jeter et de réemployer plutôt que de jeter. L'idée de l'asso, c'est principalement en fait de sensibiliser aux graines et aux plantes sauvages. C'est vraiment nos deux passions premières. Et voilà, on fait des animations autour de ces deux thèmes. La biodiversité également, puisque c'est une chaîne, mais nos passions, c'est vraiment les graines et les plantes sauvages. C'est une association qui est familiale à la base. Elle a été créée avec mon fils et ma fille. Avec une envie pour moi de transmettre, après mon BPGEPS, de biodiversité et de développement durable. Donc depuis, on a pas mal cheminé, on a fait des partenariats, on a réussi à s'intégrer quand même dans ce monde associatif, environnemental qui est assez chargé, on va dire. Donc ce qu'on a fait, on a intégré des centres de loisirs, on a pu faire des ateliers de vannerie, avec de la vannerie sauvage. C'était des mangeoires à oiseaux. On a aussi fait des empreintes végétales. On a pris des végétaux, des plantes sauvages de chez nous et on a martelé sur un tissu coton pour imprégner les empreintes justement des plantes qu'on avait autour de nous. Ensuite, on a accompagné les étudiants de la faculté de Champollion qui ont des projets environnementaux dans leur parcours universitaire. Et on a créé des nids d'hirondelles. En terre, qu'est-ce qu'on a fait d'autre? On a animé des lieux aussi. On a été chez Samantha, qui a une pépinière qui s'appelle le Joli Bazar, vers Montens. On a animé son lieu. On adore ça. On adore aussi animer des lieux. C'est toujours autour d'ateliers ludiques. Hein. Ce qu'on aimerait, c'est arriver à ce que dans chaque lieu, en fait, il y ait une zone de biodiversité sauvage, une zone de nature sauvage où on laisse s'installer les pissenlits qui sont les premières ressources en fait des pollinisateurs et qui ensuite permettent de nourrir les oiseaux. Voilà. Ce qu'on aimerait, c'est que partout où il y a vraiment vraiment beaucoup d'espace, on va dire tondu à ras, on puisse intégrer, ne serait-ce que pour changer notre regard en fait sur cette nature sauvage. On aimerait qu'elle s'installe partout en fait.
0: Est-ce qu'on peut rappeler les enjeux justement de changer de regard, changer de paradigme sur la vision qu'on peut avoir de la nature ou du sauvage?
1: Pour être animatrice, je vois déjà que les enfants ont un autre regard en fait, même bienveillant envers les uns, envers les autres quand ils sont à l'extérieur. Donc ça, c'est déjà un premier point. Après, l'émerveillement. Moi, je suis. On est des grands enfants. Vicky, Sonia et moi, nous sommes trois.

0: trouver?
1: Oui, alors ce qui est sympa, c'est que cette année, en fait, on va aller dans des endroits un peu diversifiés. Le 23 mai, on sera à la fête de la nature avec la ville d'Albi. Donc, ce sera à la Mouline. Donc, il y aura plein d'événements, il y aura plein d'ateliers. Vraiment, il y a de nombreux stands de sensibilisation, des ateliers aussi pour sensibiliser ben, justement aux plantes. Ensuite, le 30 mai, on sera aux établissements Remuo. Remuo, c'est un magasin qui est à la sortie des Saint-Juéry et ils ont un événement qui s'appelle la fête du miel. Donc, c'est une entreprise, si vous voulez, qui vend tout ce qui est matériaux pour l'apiculture et qui vend aussi des produits hein, de l'apiculture. Et nous, on fera un atelier de jeu autour des graines. Et le 6 juin, on sera à la médiathèque de Lescure pour un atelier de Tata Kizumé. C'est ces empreintes végétales dont je vous parlais tout à l'heure. C'est les trois grands rendez-vous qu'on a de proches.
0: Et donc, si on veut rajouter des rendez-vous, si, y a des associations qui veulent vous inviter sur des lieux ou sur des jardins, comment on vous contacte?
1: Alors, ben, par mon numéro de téléphone, parce qu'on n'a pas de site Facebook, donc sur mon numéro de téléphone perso ou à l'adresse mail. L'adresse mail, c'est tout en attaché de l'école au trésor, @gmail.com. Et mon numéro perso, c'est le 06 19 43 53 15. Merci beaucoup. Et si jamais il y a des écoles aussi autour d'Albi qui sont intéressées par des projets d'animation comme ça, qu'elles n'hésitent pas à nous contacter. Et merci à vous.
2: Et voilà, cultiver durablement le goût du respect du vivant sur le territoire, c'est donc possible avec l'association L'Écolo Trésor. On vous redit les contacts, le téléphone 06 19 43 53 15, 06 19 43 53 15, et le mail lecolotresor@gmail.com, l'écolo, L-E-C-O-L-O, trésor, avec un S. Merci à Will pour ce sujet.

0: Allez, on continue comme chaque semaine avec les messages sur notre boîte vocale et locale.
1: Le samedi 23 mai, de 13h à 22h, les antennes nord du Conservatoire de musique et de danse du Tarn organisent une grande journée autour des musiques traditionnelles sud-américaines et d'ailleurs à la Maison de la musique, au Garric. Au programme musique et danse en continu avec les élèves du conservatoire, des petits groupes constitués, le bal castré, le bal gaillacoua, un atelier de musique traditionnelle albigeois et sud-américain, un atelier de musique renaissance. Seront également de la partie deux groupes toulousains, Harp Island, un ensemble de harpes qui propose un large répertoire traditionnel, et la Loca, orchestre de musique traditionnelle argentine. Des initiations aux danses boliviennes et argentines vous attendent. Seront également présentes les médiathèques du réseau Délire et Plus, avec la possibilité d'effectuer des prêts de documents. Et enfin, toute la journée, trois stands de restauration gourmand sauront raviver vos papilles avec Dojo, La Petite Pause et Roule Galette. On vous attend nombreux le samedi 23 mai de 13h à 22h.
2: 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Cherche gomme pour effacer les traits du temps qui passe. 2. Cherche celle qui me fera monter à cheval. 3. Cherche batterie pour omelette musicale. 4. 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
3: Bonjour, l'association Les Arts qui bougent vous propose d'assister à sa lecture spectacle intitulée Oser sa vie, le jeudi 21 mai à 19h à Albi. Peut-on réaliser son rêve le plus profond, son inspiration la plus intense et trouver sa juste place de femme dans ce monde? Lors de cette soirée, nous vous proposons de partir dans un voyage au travers du temps, des voix de femmes et de leurs écrits, autour de cette question fondamentale qui pourrait se résumer à ces quelques mots, oser sa vie. Au programme,

0: des contes, des lectures de textes de Colette, Virginia Woolf et des voix de femmes d'aujourd'hui. Le spectacle se déroulera à la Brasserie du Parc, 3 avenue du Parc, à Albi. La participation est libre à partir de 5 euros. Les places sont limitées, merci de réserver au 06 62 57 93 45. Au plaisir de vous y retrouver.
1: Oui, bonjour Radio Albigès. Alors, un ou deux petits messages en rapport un peu à l'actualité de mensongère, que déjà la peur est très mauvaise conseilleuse, point. Deuxièmement, plus le mensonge est gros et plus on l'avale. Et peut-être un petit troisième, oui, n'oublions jamais qu'on ne muselle que la bouche qui dit vrai. Allez, gardons le moral, à bientôt, au revoir.
2: 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Allez!
3: Bonjour Radio Albigès, j'espère que tout le monde va bien. J'ai juste envie de pousser un petit coup de gueule, car depuis qu'il y a eu cette annonce pour avoir de nouveaux animateurs, je trouve que la radio se politise. Et je suis en train de perdre ce petit point où les chansons permettaient de me ressourcer. Et voilà, donc je trouve fort dommage que Radio Albigès prenne cette orientation. Voilà. Bon, bah, bonne écoute quand même à tous et au plaisir.
4: Et voilà, merci pour ces nombreux messages laissés sur notre répondeur, des messages que vous retrouverez aussi prochainement en podcast en passant par notre site internet radioalbigès.com. Alors non, Radio Albigès n'est toujours pas politisée et oui, nous laissons encore la liberté d'opinion, la liberté d'expression à nos animateurs dans la limite des règles fixées par l'ARCOM. Allez, on vous invite à laisser plein d'autres messages au 09 77 66 38 56. Et on continue, Clémentine, avec quelques brèves.
5: Et oui, déjà, notez qu'un lundi sur deux, vous pouvez aller au Café des Sports de Gaillac pour rejoindre l'équipe de Octradou qui propose donc un lundi sur deux, le soir à 19h, des moments conviviaux autour d'un verre et de la langue occitane. Et pour ce lundi 18 mai, ce soir, ils ont invité l'artiste Rodine Kaufmann pour un concert. Rendez-vous donc au Café des Sports de Gaillac à partir de 19h ce lundi 18 mai.
4: Ce mercredi 20 mai, du côté de l'auditorium du GMEA, vous pourrez profiter d'un concert dans la série In a Latescape, rendez-vous à partir de 19h avec l'artiste Diet Palace, le nom de scène de l'artiste Marion Camille Palou, basée à Bruxelles, souvent associée au noise industriel et à l'électronique expérimentale. Plus d'infos, www.gma.net.
5: Vendredi 22 mai, 19h45, au cinéma La Pérouse d'Albi, retrouvez un ciné-débat autour du film Welcome to Europe de Thomas Borneau et Cyril Montana, un film qui plonge au cœur des parcours de migration vers le continent européen et donne la parole à celles et ceux qui traversent des épreuves souvent invisibles. Une projection suivie d'un ciné-débat co-animé par le Casar d'Albi, SOS Méditerranée, la Ligue des droits de l'homme et Amnesty International. Un temps d'échange ouvert pour mieux comprendre les enjeux humains, sociaux et politiques liés aux migrations. Et pour croiser regards et expériences, rendez-vous donc au CGR Albi-La Pérouse ce 22 mai à 19h45.
4: Samedi 23 mai à 19h du côté de Monestier, c'est la nuit européenne des musées. On vous invite à vivre une expérience culturelle, originale et ludique en compagnie de la troupe de théâtre d'improvisation Les Particules. À travers leur intervention, ils vous feront découvrir ou redécouvrir la nouvelle exposition du musée Barrène-Véga ainsi que la chapelle Saint-Jacques. Une soirée entre patrimoine et spectacle vivant en participation libre. Des événements sont proposés dans de nombreux musées partout en France. Pour les détails, c'est sur internet nuitdesmusées.culture.gouv.fr.
5: Puis retenez bien les dates des dimanches 24 mai et lundi 25 mai, cette fin de semaine, puisque ce sera la traditionnelle foire à la bio et aux alternatives, BioCibel 44e édition au parc de la Bousquetaria à Groyer. Retrouvez-y plus de 180 exposants et exposantes dans le plus grand marché bio plein vent du Tarn. Des conférences, démonstrations, des tables rondes, des associations, des artisans ou des paysans, mais aussi de la radio, n'est-ce pas Arnaud ?
4: Et oui, puisque cette année, Radio Albigès et Radio Air d'Otan vous proposeront une série d'interviews du côté de la Chilette. Les équipes donc seront présentes de midi à 14h sous cet espace. Et n'hésitez pas, vous aussi, à venir nous rencontrer.
5: Les détails sur le BioCibel, c'est sur nptarn.org. Et puis, dernière brève, pour un rendez-vous sur nos ondes, sur les ondes associatives tarnaises avec l'émission Tôt ou Tarn sur Radio Albigès ce midi et 18h, ce mardi midi et 18h, pardon. On vous propose de découvrir la deuxième édition du Festival de dessin de presse et d'humour organisé à Rabastens à la fin du mois par l'association Rabastinius. Rendez-vous donc sur les ondes de Radio Albigès ce mardi midi 18h, mais aussi vendredi midi 30, 18h30 sur Radio Air d'Otan et sur Radio Octopus.
4: Grand merci, Père Toutaco, Clémentine.
5: Mais merci à toi, Arnaud. Tu en as clabé et musique, nous, comme des costumes.
4: Comme des costumes.
5: Alors, on se quitte avec Orcival.
4: Un artiste tarné qui a bien voyagé aussi.
5: Oui, on l'appelle l'artiste... parle de folk world, des grands espaces. Orcival, qui après avoir expérimenté plusieurs formations en solo, en trio, en quartet, avec plusieurs instrumentistes et des morceaux instrumentaux, avec ou sans paroles en anglais. Cette fois-ci, c'est un tout nouveau répertoire de chansons en français que l'artiste tarnais Orcival revient pour vous faire voyager au cœur de sa musique, des mondes, avec tout son tout nouvel album paru en mai 2026, qui est intitulé « Monde en pixels ». On va donc se quitter en écoutant le tout premier titre de ce tout nouvel album qui s'appelle « L'envers ou l'endroit ». Et pour découvrir les autres titres, les dates de sa tournée, ou commander l'album ou le vinyle, rendez-vous sur Bandcamp, sur YouTube ou sur orcivalmusique.com. On se quitte donc avec « L'envers ou l'endroit ». Grand merci Jarnaut, merci à toutes et à le Coq-Québé.
4: À lundi prochain, si tout va bien. Ciao, ciao.

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2: Guillaume Dalmau, président d'Omnium Cultural Catalogne Nord. Donc la nuit de Sant Jordi, cette année c'est la 37e édition. Donc c'est une soirée qui est là pour en fait valoriser la création en catalan, littéraire mais pas seulement, puisqu'on va aussi promouvoir d'autres formats audiovisuels, etc., etc. Donc voilà, l'idée c'est vraiment promouvoir les personnes qui emploient le catalan sur différents types de formats, aussi bien à l'écrit que sur un mode autre. Alors comment il le met ? Tout simplement, déjà l'acte est en catalan. La soirée voilà, se déroulera en catalan. Les différentes personnes qui ont participé aux différents prix, puisqu'il y aura 8-9 prix qui vont être remis, sont soit des adultes qui parlent en catalan, soit des jeunes qui sont dans des écoles bilingues ou en immersion publique ou associative. Donc voilà, en gros. Dans les différents prix, il y a un prix qui s'appelle le prix Reina de l'Auro pour tête, qui est là pour mettre en avant la création donc, des jeunes publics en catalan. Donc il y a un prix pour les écoles primaires, un prix pour les collégiens, un prix pour les lycéens. On a ensuite un prix audiovisuel autour d'une thématique. Donc c'est des petits courts-métrages, pareil, faits par des jeunes scolarisés du département. Ensuite, on a un prix qui s'appelle Frances Català, qui est là pour mettre en avant un travail de poésie. Et on a un autre prix qui, Père Verdagué, qui est une narration à destination des enfants, donc écrit par un adulte, mais pour un public jeune, enfin, voilà, etc., etc.
3: Donc il y a vraiment un effort de mettre en avant aussi l'apprentissage de la langue.
2: Oui, l'idée c'est mettre en avant ceux qui l'ont appris et qui a donné une utilité au travers voilà, d'un travail, d'un texte qu'ils veulent réaliser, d'un court-métrage, enfin, oui. Etc. Oh, bah après le public présent, la moitié c'est les gens qui gagnent en fait le prix et donc les gens qui accompagnent, donc c'est toujours sympa voilà, d'avoir des jeunes des écoles qui accompagnés par leurs parents, c'est un public qui est bon enfant et c'est sympa. Le réseau présent en tout cas pour tout ce qui va être les textes faits par les élèves, en fait, je dis, c'est tout le réseau des écoles publiques bilingues, les écoles immersives publiques comme Arels ou associatives comme la Bressolle.
1: Ce numéro de 180 secondes a été réalisé par Radio Aviva Perpignan pour l'Assemblée régionale des radios associatives d'Occitanie dans le cadre d'un partenariat avec la région Occitanie-Pyrénées-Méditerranée. secondes, l'info culturelle en Occitanie.
4: Aujourd'hui, je vous emmène à la Maison Salvan, un lieu artistique situé à Labège, en banlieue de Toulouse, pour parler de l'exposition qui était dernièrement consacrée au travail de Nicolas Dauban. Paul de Sorbier, directeur de la Maison Salvan.
5: L'exposition de Nicolas, donc celle-ci découle de sa présence à la Villa Médicis l'année dernière, puisqu'il a été pensionnaire avec d'autres pensionnaires. Et l'idée, c'était dans cette exposition-là, un petit peu de restituer un petit peu ses recherches, à la fois thématiques, on pourrait dire, et aussi ses recherches en termes de médium, et enfin voilà, faire un petit peu état de là où il en est aujourd'hui dans sa création, à son retour de Rome, on pourrait dire. Et toujours avec des techniques très particulières, ce dessin qu'il développe depuis une dizaine d'années autour de poudre d'acier qui tient par aimantation, qui est à la fois très présent dans ce noir et blanc intense, mais néanmoins, derrière la vitre qui protège le dessin, la poudre d'acier, on passe la main dessus, tout s'efface. Donc c'est à la fois très, très présent, mais il y a une forme de fragilité aussi dans la façon de manifester le dessin. Donc à l'origine, c'est ce dessin, je pense que Nicolas, à l'origine, se demandait vraiment, au fond, comment en tant qu'enfant d'ouvrier, peut être légitime à arriver dans le monde du dessin contemporain. Et je crois qu'au départ, il avait un voisin qui était réparateur de tronçonneuses, qui limait, vous savez, il réparait des chaînes de tronçonneuses. Et donc il avait de la limaille d'acier. C'est comme ça que Nicolas a récupéré la matière au départ. Qu'il s'est essayé à cette technique comme ça. Que dans tout le travail de Nicolas, toujours, est présent l'outil, le geste de l'ouvrier ou de l'artisan, on pourrait dire. C'est pour ça qu'il va se servir du béton, c'est pour ça qu'il va utiliser souvent une meuleuse ou une scie circulaire pour réaliser des pièces, etc. Toujours, voilà, c'est toujours la manière de faire, on va dire, qui vient en dehors de l'art, qu'il ramène dans l'art contemporain pour faire ses pièces.
4: Nicolas Dauban.
6: J'aime le milieu d'où je viens, j'aime comment mes parents m'ont élevé, et donc du coup c'est vrai que dans le milieu de l'art il y a d'autres valeurs, d'autres... un autre rapport à la réalité, aux relations aux autres, à l'argent. Et évidemment que je me pose des questions. C'est-à-dire quand j'avance dans ce milieu-là, qui est le monde ouvrier, qui est le milieu de l'art, justement, si vous voulez, on essaye surtout de s'entourer de personnes qui sont agréables, qui ont envie de travailler avec vous. C'est surtout ça, quoi. Il y a une espèce de compagnonnage qui est recherché, plus qu'autre chose, ouais.
4: Ce numéro 280 secondes a été réalisé par Radio Occitanie Toulouse pour l'Assemblée régionale des radios associatives dans le cadre d'un partenariat avec la région Occitanie-Pyrénées-Méditerranée.
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On est toujours sur les ondes de Radio Albitzès. Un petit zoom sur les créneaux de la radio pour ne pas manquer vos rendez-vous. 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
1: La radiodiffusion télévision française présente
2: Le festival La Tour à l'envers est de retour à Castelnau de Lévis le samedi 23 et dimanche 24 mai. Pendant deux jours, des artistes d'ici et d'ailleurs feront vibrer le public au rythme de la cumbia, de la rumba, du flamenco, du reggae et du dub. Premier rendez-vous le samedi 23 mai avec Palmerita Trio qui propose un voyage autour des rythmes caribéens, calypso, mento, ska, suivi de la cumbia Lucky Salvadori et enfin la nouvelle génération de rumba catalane et de flamenco pop avec Zamorano. Second rendez-vous le dimanche 24 mai avec un marché de producteurs à partir de 10h le matin sur l'esplanade de la salle des fêtes et soirée concert avec le One Man Accordéon Show de Accordémon, l'énergie de Kemadito et le dub de Charla 58 et Mata Sound, figure majeure de la scène reggae dub barcelonaise. L'entrée est gratuite, buvette et restauration sur place. Toutes les infos sur cette tour à l'envers des 23 et 24 mai sur le site latouralenverstoutattaché.fr. Ce lundi 18 mai à 20h au CGR Albi La Pérouse, on vous propose un ciné-débat à l'ouest du Jourdain, en présence du réalisateur Amos Gitai. À l'ouest du Jourdain est un documentaire engagé qui donne la parole à des femmes et des hommes œuvrant au quotidien pour la paix entre Israéliens et Palestiniens. À travers une série de rencontres sur le terrain, le film met en lumière des initiatives citoyennes, souvent méconnues, qui résistent à la violence et au désespoir. Rendez-vous donc ce lundi 18 mai à 20h au CGR Albi, La Pérouse, pour le ciné-débat à l'ouest du Jourdain. Le mardi 19 mai, c'est la réunion mensuelle des bénévoles et des habitants et habitantes à la conciergerie solidaire de La Panouse Saint-Martin. Rendez-vous de 17h30 à 19h30 pour faire vivre la conciergerie avec vos idées, vos initiatives et projets à faire ensemble. Plus d'infos auprès de la conciergerie au 06 47 27 97 61. 06 47 27 97 61. Ce mardi 19 mai à 18h à l'Université Champollion d'Albi, on vous propose la conférence « Sacré chemin, les pèlerinages dans l'histoire » par l'historien Mathieu Grenet. Voyage rituel autant qu'initiatique, les pèlerinages sont accomplis dans l'ensemble des monothéismes ainsi que dans de nombreuses autres religions et croyances. Rendez-vous pour cette conférence de Mathieu Grenet de l'Université Toulouse Jean Jaurès, invité par l'Université pour tous. C'est gratuit pour les adhérents et c'est 5 euros pour les non-adhérents. Rendez-vous donc ce 19 mai à 18h à l'Université Champollion d'Albi. Du 20 au 23 mai à Castelnau de Montmirail, c'est Grésignol Forêt Festival, l'Arbre Monde, avec notamment une carte blanche à Ornel Mangoma, percussionniste, chanteur et danseur du Zimbabwe. C'est en partenariat avec le réseau d'écoles et rurales, le CMDT et l'ADA du Tarn. Grésignol, ce sont des balades forestières et ornithologiques, des concerts poétiques et festifs au cœur de la forêt de Grésigne. Cette édition, l'Arbre Monde, est un voyage autour de l'arbre et de ses représentants à travers les cultures. Tarifs réduits, étudiants, demandeurs d'emploi, RSA, personnes en situation de handicap, adhérents de l'association. Et la billetterie, on la retrouve sur Eloasso à l'association Grésigne en Fugue. Rendez-vous donc du 20 au 23 mai à Castelnau de Montmirail. Retenez bien les dates du 24 et 25 mai, dimanche et lundi, puisque ce sera la traditionnelle foire à la bio et aux alternatives Biocibel au parc de la Bousquetarie à Groyer. Cette année, comme d'habitude, des animations, des associations et des stands des paysans et artisans. Et un plateau radio qui sera animé à la Chilette avec les équipes de Erdotan Gaillac et Radio Albitzès qui tiendront donc un plateau radio en plein air et en public sur la foire avec des invités piochés sur place, assos, paysans, bénévoles, artisans, conférenciers et pourquoi pas vous, auditeurs, auditrices, visiteurs, visiteuses, invités à prendre le micro. Rendez-vous donc les 24 et 25 mai à Groyer au parc de la Bousquetarie pour Biocibel et retrouvez plus d'infos sur nptarn.org.

sur Radio Albigès, un poème enchanté, suivi d'un dicton avec le prénom du jour. L'oreille. Ah, l'oreille est un sujet à entendre. C'est une merveille. Et encore plus étonnant, le son lu par le cerveau, un écho fait même percevoir les sous-entendus qu'il y a entre les mots. L'oreille, on dit feuille en argot, un nom qui sonne beau, qui recueille du vent tous les échos. La feuille qui va avec les chants d'oiseaux, ceux de la joie ou de la douleur, les mélodies, les rythmes qui vont avec le cœur, ce que le monde dit par la musique des mots, les inconnus comme les familiers, tout ce qui se murmure à l'oreille. Et c'est aussi ce qu'on entend crier. Une feuille serait-elle l'oreille du monde? Ce pourrait être une feuille de papier, car lire, c'est entendre ce qui est écrit. Je n'ai pas d'autre mot. Qui se pique à la Saint-Éric, se pique d'amour pour toujours. 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

Rosalía regarde de sa fenêtre la vie du village. Les bancs de la place sont toujours occupés. Vieux et jeunes passent leur journée immergés dans un apparent farniente, scrutant du coin de l'œil leurs voisins à la recherche du prochain commérage. Pendant ce temps, lors de la messe, la voix solennelle du prêtre est soudain troublée lorsque le boss du village rejoint les premiers bancs de l'église. Tout cela, et bien d'autres choses encore, se passe dans un petit village perdu dans les collines de Sicile, à Finèche.

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Un jour, un poème sur Radio Albigès. L'un avait du cœur, l'autre avait de l'or. L'un était sans peur et l'autre, en son fort intérieur, semblait d'un danger toujours courir, de peur d'être volé, extorqué ou pire. C'est que l'or, s'il permet de disposer de tout, ne laisse pas le cœur tranquille. Il faut penser à tout, sans savoir en quelles circonstances peut venir le danger. Ou soi-même, pour avoir fortune, être bon voleur, ne considérant qu'argent pour toute valeur. Quant à celui qui avait un cœur, même d'or, ce n'est pas de cette manière qu'il pourra disposer d'habits brodés avec bel équipage. Toute poésie qui offre des images par les mots n'habille que des songes, et si on peut tenir celui qui a un cœur en or avec un peu d'estime, bien plus estimé est celui qui accorde quelques paillettes de son or. T'es pas d'accord? C'était Un jour un poème, Christian Taroux.

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Un jour de neige, des peintres félins de la couleur, plumes d'ange des poètes, trouvaient dans le feu des monts, au chat noir, un peu de chaleur. 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

0: Je donne. Non, c'est pas je donne, hein. C'est pas je donne. C'est pas ça qu'il a écrit Alain Souchon. Hein.
1: Je marche tout seul.
0: Je marche tout seul le long de la ligne de chemin de fer. Dans ma tête, y a pas d'affaire.

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4: Sans condition, les fadas en action refusent la pression, on a la solution.

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3: Guillaume Dalmau, président d'Omnium Cultural Catalogne Nord. Donc, la nuit de Sant Jordi, cette année, c'est la 37e édition. Donc, c'est une soirée qui est là pour en fait, valoriser la création en catalan, littéraire, mais pas seulement, puisqu'on va essayer de promouvoir d'autres formats, audiovisuels, etc., etc. Donc, voilà, l'idée, c'est vraiment promouvoir les personnes qui emploient le catalan sur différents types de formats, aussi bien à l'écrit que sur un mode autre. Alors comment il le met ? Tout simplement, déjà, l'acte est en catalan, la soirée voilà, se déroulera en catalan. Les différentes personnes qui ont participé aux différents prix, puisqu'il y aura 8-9 prix qui vont être remis, sont soit des adultes qui parlent en catalan, soit des jeunes qui sont dans des écoles bilingues ou en immersion publique ou associative. Donc voilà, en gros. Dans les différents prix, il y a un prix qui s'appelle le prix Reina de la Roupourtette, qui est là pour mettre en avant la création donc, des jeunes publics en catalan. Donc il y a un prix pour les écoles primaires, un prix pour les collégiens, un prix pour les lycéens. On a ensuite un prix audiovisuel autour d'une thématique. Donc c'est des petits courts-métrages, pareil, faits par des jeunes scolarisés du département. Ensuite, on a un prix qui s'appelle Frances Català, qui est là pour mettre en avant un travail de poésie. Et on a un autre prix qui Père Verdaguer, qui est une narration à destination des enfants, donc écrit par un adulte, mais pour un public jeune, enfin, voilà, etc., etc.
4: Donc il y a vraiment un effort de mettre en avant aussi l'apprentissage de la langue.
3: Oui, l'idée, c'est mettre en avant ceux qui l'ont appris et qui a une utilité au travers voilà, d'un travail, d'un texte qu'ils veulent réaliser, d'un court-métrage, enfin, oui. Etc. Oh, bah après, le public présent, y a la moitié, c'est les gens qui gagnent en fait, le prix, et donc les gens qui accompagnent. Donc, c'est toujours sympa voilà, d'avoir des jeunes des écoles accompagnés par leurs parents. C'est un public qui est bon enfant, et c'est sympa. Le réseau présent, en tout cas, pour tout ce qui va être les textes faits par les élèves, en fait, je dis, c'est tout le réseau des écoles publiques bilingues, les écoles immersives. Publics comme Arels ou associatives comme la Bressole.
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5: Aujourd'hui, je vous emmène à la Maison Salvan, un lieu artistique situé à Labège, en banlieue de Toulouse, pour parler de l'exposition qui était dernièrement consacrée au travail de Nicolas Dauban. Paul de Sorbier, directeur de la Maison Salvan.
6: L'exposition de Nicolas, donc celle-ci découle de sa présence à la Villa Médicis l'année dernière, puisqu'il a été pensionnaire avec d'autres pensionnaires. Hein. Et l'idée, c'était dans cette exposition-là un petit peu de restituer un petit peu ses recherches, à la fois thématiques, on pourrait dire, et aussi ses recherches en termes de médium, et enfin voilà, faire un petit peu état de là où il en est aujourd'hui dans sa création, à son retour de Rome, on pourrait dire. Et toujours avec des techniques très particulières, ce dessin qu'il développe depuis une dizaine d'années autour de poudre d'acier qui tient par aimantation, qui est à la fois très présent dans ce noir et blanc intense, mais néanmoins, derrière la vitre qui protège le dessin, la poudre d'acier, on passe la main dessus, tout s'efface. Donc c'est à la fois très, très présent, mais il y a une forme de fragilité aussi dans la façon de manifester le dessin. Donc à l'origine, c'est ce dessin, je pense que Nicolas, à l'origine, se demandait vraiment, au fond, comment en tant qu'enfant d'ouvrier, peut être légitime à arriver dans le monde du dessin contemporain. Et bah, je crois qu'au départ, il avait un voisin qui était réparateur de tronçonneuses, qui réparait des... Mais c'est intéressant, qui réparait des... qui limait, vous savez, il réparait des chaînes de tronçonneuses. Et donc, il avait de, comme ça de la limaille d'acide. C'est comme ça que Nicolas a récupéré la matière au départ, et qu'il s'est essayé à cette technique comme ça. Que dans tout le travail de Nicolas, toujours est présent l'outil, le geste de l'ouvrier, ou de l'artisan, on pourrait dire. C'est pour ça qu'il va se servir du béton, c'est pour ça qu'il va utiliser souvent une meuleuse ou une scie circulaire pour réaliser des pièces, etc. Toujours, voilà, c'est toujours c'est le bain, la manière de faire, on va dire, de, voilà, qui vient en dehors de l'art, qu'il ramène dans l'art contemporain pour faire ses pièces.
5: Nicolas Dauban.
7: J'aime le milieu d'où je viens, j'aime comment mes parents m'ont élevé, et donc du coup c'est vrai que dans le milieu de l'art il y a d'autres valeurs, d'autres... un autre rapport à la réalité, aux relations aux autres, à l'argent. Et évidemment que je me pose des questions. C'est-à-dire quand j'avance dans ce milieu-là, qui est le monde ouvrier, qui est le milieu de l'art, justement, ben, si vous voulez, voilà, on essaye surtout de s'entourer de personnes qui sont agréables, qui ont envie de travailler avec vous. C'est surtout ça, quoi. Il y a une espèce de compagnonnage qui est recherché, plus qu'autre chose, ouais.
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0: Bonjour Jean-Marie.
1: Bonjour Will.
0: Bonjour Arnaud.
2: Salut Will.
0: Vous êtes bien les animateurs de Dessine-moi un bateau.
1: Il paraît, ouais.
0: Sur Radio Albitias.
1: C'est un bruit qui court.
2: C'est ça.
0: Mais alors, dessiner des bateaux à la radio, ça consiste en quoi?
1: Ça consiste à surtout pas dessiner, parce que évidemment on verrait pas grand-chose.
0: À la radio, non.
1: Oui, c'est ce qu'on a découvert, d'ailleurs, on ne savait pas. Et donc, on racontait des choses sur la mer, les bateaux, je dirais même.
0: La mer et le père ou juste les bateaux?
1: Juste la mer, non, il n'y a pas de bateau. Le père était terminé.
0: D'accord.
3: C'est des histoires de mer, de marins, de voiliers, de navigation et tout ce qui concerne la mer, voilà. Et les bateaux, bien évidemment.
0: Et les poissons?
3: Pas les bateaux qu'on
1: nous
3: met.
1: C'est pas encore arrivé pour les poissons. Si, on a parlé de la pêche sous-marine, non, mais les poissons... Mmh.
0: Ok.
1: Ouais, j'aime le poisson.
0: Dessine-moi un bateau, c'est le mardi à 14h, le samedi à 6h du matin pour la rediff pour les lèves tôt.
1: 6h du matin, c'est vrai, ouais, tout à fait.
0: Et le dimanche à 16h, sur
3: Radio Albitias,
1: évidemment, il n'y a que là que ça existe.
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6: Et bonsoir, adicias à toutes et à tous, et bienvenue, benbenguts, dans ce nouveau Comme un lundi, en ce lundi 18 mai 2026. Une petite demi-heure d'infos locales dans vos oreilles pour commencer la semaine du bon pied, en direct chaque lundi à midi, rediffusé le soir à 18h et le mardi matin à 8h. Aujourd'hui, à la technique et à la co-animation, c'est Arnaud Adiou.
7: Et plal bonsoir Clémentine et bonsoir brave monde. Au programme de cette émission, Will nous proposera de découvrir l'Écolo Trésor, une asso qui sensibilise à l'écologie de façon ludique.
6: Mais d'abord Arnaud, toi tu nous proposeras l'interview du président du département du Tarn pour le lancement de la consultation citoyenne Tarn 2040, un appel à la participation citoyenne des Tarnais pour imaginer ensemble le Tarn de demain.
7: Et puis, vous avez aussi la parole via notre boîte locale et locale que vous avez fait bien chauffer la semaine dernière. On écoutera donc les nombreux messages laissés sur notre répondeur, dont des annonces d'événements et notamment des invitations. Une journée autour des musiques d'Amérique latine à Cap Découverte le 23 mai. Le plus grand Secanto à Saint-Sulpice le 19 mai. Une lecture spectacle Oser sa vie autour de la femme le 21 mai à Albi. Mais aussi des pensées nocturnes, des coups de cœur et des coups de gueule.
6: Et juste après tout cela, on terminera en musique avec l'artiste tarnais Orcival qui vient de sortir un nouvel album, Monde en pixels.
7: Allez, comme un lundi.
6: C'est parti.
7: Le département du Tarn lance une grande consultation citoyenne Tarn 2040, ouverte à toutes et à tous depuis le 11 mai et jusqu'au 30 juin 2026. Elle permet à chaque Tarnais de contribuer à partager sa vision, ses idées, mais aussi ses attentes pour l'avenir du Tarn. Nous vous proposons d'écouter un extrait de l'interview de Christophe Ramon, président du conseil départemental du Tarn. Une interview réalisée lors de la conférence presse du mercredi 13 mai dernier, partagé au micro des confrères des médias locaux, dont Sarah Carliès de RCF Pays Tarnais.
8: Je crois qu'on est à un tournant au niveau des besoins de nos populations. On avait lancé une opération Tarn 2030 qui nous avait permis d'identifier certains besoins. Je pense à la liaison entre Albi et Castres, la mise en place de maisons de santé, un soutien fort à l'enseignement supérieur, l'arrivée de l'autoroute. Ces enjeux, aujourd'hui, on les a réalisés. On voit qu'il y a de nouveaux défis qui apparaissent, le réchauffement climatique, l'accès à l'eau, toujours le besoin de création d'emplois, c'est essentiel. Donc cette opération, c'est à la fois un cap, 2040, une méthode aussi, donner la parole aux Tarnaises et aux Tarnais, s'appuyer aussi sur les forces vives de notre département et puis aussi des actions très concrètes que l'on pourra réaliser à la fin de cette consultation avec un livre blanc proposé cet automne, et puis après des actions portées bien évidemment par le conseil départemental du Tarn, mais aussi, je l'espère, par l'ensemble des acteurs tarnais pour que l'on puisse avoir davantage d'emplois, davantage aussi de qualité de vie dans notre département, une ruralité bien vivante aussi, des propositions fortes pour notre jeunesse, pour nos seniors, pour nos personnes en situation d'handicap. Donc c'est démontrer qu'une collectivité comme la nôtre, elle peut agir au niveau du quotidien, voir loin et essayer aussi de fédérer autour d'un projet.
2: La méthode, c'est donner d'abord la parole aux Tarnaises et aux Tarnais.
8: Oui, je crois que c'est le premier enjeu, sensibiliser nos concitoyens. Parfois, on se sent déconnecté de nos politiques parisiennes. Là, je dis aux Tarnaises et aux Tarnais, prenez 5 minutes pour remplir ce questionnaire, pour nous faire part de vos propositions, même sur papier libre, et on en fera une belle synthèse pour essayer de répondre à ces enjeux vécus dans le département du Tarn, parce qu'on voit bien que les enjeux du département du Tarn n'ont rien à voir avec nos populations qui vivent dans les grandes métropoles.
9: Ça passe par un questionnaire, donc, distribué aux Tarnais et aux Tarnais. Quels enjeux, quelles questions on va retrouver dedans? Sur quoi vous avez voulu mettre l'accent?
8: Je crois qu'on a voulu mettre l'accent sur les problématiques du quotidien en matière de pouvoir d'achat, l'accès aussi à la santé, le développement de l'emploi dans le département du Tarn, les enjeux liés au réchauffement climatique, les enjeux liés aussi au vieillissement de notre population, au déplacement du quotidien. Donc c'est avoir une vision la plus large possible, à 360 degrés, pour qu'on ait une amélioration de la qualité de vie dans notre département à l'horizon 2040, mais aussi de l'emploi local, et que l'on tienne compte des nouvelles difficultés qui vont apparaître au cours des prochains mois et des prochaines années.
9: Une méthode qui avait bien fonctionné pour Tarn 2030, vous avez eu 7000 réponses à peu près. Quel était le profil des personnes? Est-ce que c'était des jeunes? Est-ce que c'était que des seniors?
8: Alors, objectivement, j'ai pas en tête exactement le profil des personnes qui avaient répondu, mais c'était un panel assez représentatif de la population tarnaise. C'est ce que l'on souhaite aussi, hein, avec la mise en place d'un comité de grands témoins, parce que pour moi, ce qui est important, c'est d'associer les Tarnaises et les Tarnais, mais d'associer aussi toutes les forces vives. Je suis très heureux que les trois présidents de chambre consulaire s'inscrivent dans cette démarche, qu'on ait aussi la directrice de la scène nationale d'Albi Tarn, que l'on ait également d'autres acteurs à nos côtés pour veiller ensemble à ce que cette méthode soit bien certifiée et que l'on ait des propositions aussi à 360 degrés, oui bien évidemment à la création d'emplois, oui aussi au fait de pouvoir disposer d'une ruralité bien vivante, et oui aussi à ce qu'on n'oublie pas la jeunesse tarnaise, parce que même si notre département vieillit, je crois qu'il faut continuer à investir pour la jeunesse. On a pu le faire avec Tarn 2030, notamment en soutenant l'enseignement supérieur. Certainement, il faut aller plus loin en tissant davantage le lien entre cet enseignement supérieur qui est bien présent et nos TPE, PME pour créer de l'emploi demain sans tout attendre d'un ruissellement de la métropole toulousaine.
9: Vous avez parlé du comité de grands témoins. Est-ce que vous pouvez nous préciser ce que c'est, à quoi ça sert?
8: Le comité des grands témoins, c'est disposer aussi de forces vives, de personnes connues et reconnues pour valider notre démarche, pour être acteurs à nos côtés, et puis aussi pour porter leur vision, parce que je pense que quand on est président d'une chambre consulaire, on a une vision à porter, et il faut absolument qu'on soit dans la co-construction avec eux. C'est vrai pour la culture avec Madame Besançon, c'est vrai aussi avec la déléguée départementale de l'ARS, parce qu'on sera obligé de co-construire avec l'État. Donc on a voulu un panel relativement large d'acteurs sportifs, culturels, du tissu économique tarné, pour que ce projet Tarn 2030 débouche sur des actions très concrètes mises en œuvre, je l'espère, dès 2027.
10: Concernant le développement économique, vous avez parlé des grands chantiers, la 69, le développement de la fibre. Comment vous voyez les grands chantiers à venir pour 2040?
8: Les grands chantiers, ça passera forcément encore, je crois, mais là c'est mon avis en qualité de président du conseil départemental, par le désenclavement du Tarn. On est à proximité de la métropole toulousaine, comment demain l'arrivée de l'autoroute doit nous permettre de créer de l'emploi, comment on peut aller plus facilement vers l'Hérault, se déplacer en sécurité dans notre département, répondre aux problématiques de mobilité. Je crois beaucoup aussi au fait que l'on puisse travailler encore mieux aux côtés de nos TPE, PME pour qu'on ait de l'emploi local, mais ces solutions, elles ne sont pas uniquement liées à la réflexion du président du conseil départemental, elles sont liées aux besoins des acteurs et à cette co-construction. Je crois que l'État souvent oublie de faire confiance aux acteurs de terrain. Ce n'est pas ma vision. Moi, je suis pour la co-construction. Donc, l'on détermine ces solutions en matière de développement durable, en matière de développement économique et de solidarité, parce que c'est important. On ne doit laisser personne au bord du chemin dans notre département pour que l'on vive mieux et que l'on ait une activité économique bien présente dans le Tarn.
9: Une consultation qui arrive juste après les municipales, est-ce que c'est fait exprès pour continuer justement de mobiliser les Tarnais et les Tarnais ?
8: Oui, je crois que les élections municipales, c'est un temps d'échange fort dans nos communes. Donc c'est se dire, continuons à débattre, à échanger. Ça ne nous empêchera pas, nous, de continuer, bien évidemment, à investir au quotidien. On a augmenté notre investissement cette année près de 96 millions d'euros. Donc le conseil départemental reste bien actif, mobilisé, par exemple, pour commencer le désenclavement vers l'Hérault avec un nouveau rond-point à la sortie de Mazamet et un créneau de dépassement supplémentaire. Mais au-delà de ça, imaginons des solutions collectivement et puis chacun dans nos compétences après, les communes, le département, la région, parfois ensemble, parfois de façon séparée, avec l'État et les consulaires, que l'on puisse répondre à ces enjeux et faire passer aussi un message à l'État que nos territoires sont aussi force de proposition pour imaginer la France de demain.
7: Christophe Ramon, président du département du Tarn, un extrait de l'interview donnée lors de la conférence de presse de lancement de la consultation citoyenne Tarn 2040. Pour rappel, vous pouvez participer jusqu'au 30 juin 2026, notamment via le questionnaire disponible sur le site internet Tarn 2040 ou bien via le magazine papier départemental Atout Tarn. Et à noter que vous pouvez toujours retrouver le livret blanc Tarn de la précédente consultation Tarn 2030 sur le site internet du département.
6: Il y a 1000 façons de rentrer dans le monde de l'écologie et du développement durable. Une association, l'Écolo Trésor, vous y emmène par le prisme ludique, le jeu, l'amusement et la découverte. On en parle avec une de ses actrices principales au micro de Will, c'est Sandrine Barroso.

0: Sandrine, bonjour.
1: Oui, bonjour.
0: Alors Sandrine, on va présenter une association toute jeune. Je crois qu'elle existe depuis environ 2 ans. Ça s'appelle l'École au Trésor. Alors l'écolo Trésor au pluriel, association de sensibilisation à l'environnement et au développement durable qui est basée sur Albi. C'est bien ça?
1: Oui, c'est ça. C'est le jeu de mots de l'école et l'écologie. Avec les trésors de la nature, oui.
0: Alors vous, Sandrine, vous êtes animatrice en biodiversité et l'idée, justement, c'est de sensibiliser à la biodiversité, l'environnement et toutes les questions qui tournent autour de l'écologie.
1: Oui, alors l'association, elle a ce but-là, effectivement, de sensibiliser à la biodiversité et au développement durable aussi, au réemploi, au fait de moins gaspiller, de moins jeter et de réemployer plutôt que de jeter. L'idée de l'asso, c'est principalement en fait de sensibiliser aux graines et aux plantes sauvages. C'est vraiment nos deux passions premières. Et voilà, on fait des animations autour de ces deux thèmes. La biodiversité également, puisque c'est une chaîne, mais nos passions, c'est vraiment les graines et les plantes sauvages. C'est une association qui est familiale à la base. Elle a été créée avec mon fils et ma fille. Avec une envie pour moi de transmettre, après mon BPGEPS, de biodiversité et de développement durable. Donc depuis, on a pas mal cheminé, on a fait des partenariats, on a réussi à s'intégrer quand même dans ce monde associatif, environnemental, qui est assez chargé, on va dire. Donc ce qu'on a fait, on a intégré des centres de loisirs, on a pu faire des ateliers de vannerie, avec de la vannerie sauvage. C'était des mangeoires à oiseaux. On a aussi fait des empreintes végétales. On a pris des végétaux, des plantes sauvages de chez nous et on a martelé sur un tissu coton pour imprégner les empreintes justement des plantes qu'on avait autour de nous. Ensuite, on a accompagné les étudiants de la faculté de Champollion qui ont des projets environnementaux dans leur parcours universitaire. Et on a créé des nids d'hirondelles. En terre, qu'est-ce qu'on a fait d'autre? On a animé des lieux aussi. On a été chez Samantha, qui a une pépinière qui s'appelle le Joli Bazar, vers Montance. On a animé son lieu. On adore ça. On adore aussi animer des lieux. C'est toujours autour d'ateliers ludiques. Hein. Ce qu'on aimerait, c'est arriver à ce que dans chaque lieu, en fait, il y ait une zone de biodiversité sauvage, une zone de nature sauvage, où on laisse s'installer les pissenlits, qui sont les premières ressources en fait, des pollinisateurs, et qui ensuite permettent de nourrir les oiseaux. Voilà. Ce qu'on aimerait, c'est que partout où il y a vraiment, vraiment beaucoup d'espace, on va dire, tondu, aras, on puisse intégrer, ne serait-ce que pour changer notre regard en fait, sur cette nature sauvage. On aimerait qu'elle s'installe partout, en fait.
0: Est-ce qu'on peut rappeler les enjeux justement de changer de regard, changer de paradigme sur la vision qu'on peut avoir de la nature ou du sauvage?
1: Pour être animatrice, je vois déjà que les enfants ont un autre regard en fait, même bienveillant envers les uns, envers les autres quand ils sont à l'extérieur. Donc ça c'est déjà un premier point. Après, l'émerveillement. Moi, je suis. On est des grands enfants. Vicky, Sonia et moi, nous sommes trois animatrices et on aime dire que on aime vivre la vie comme une aventure et transmettre tout ce qu'on voit. Donc, sensibiliser les gens, le respecter aussi le vivant parce que parfois un enfant, il peut avoir peur d'une araignée, il va l'écraser alors que c'est la nourriture d'un insecte et voilà. C'est ne pas avoir peur aussi de ces petites bébêtes qui peuvent aussi faire peur, évidemment. C'est notre quotidien, c'est notre cadre de vie.
0: Dans les prochains rendez-vous que l'association donne, est-ce qu'on peut parler de là où est-ce qu'on pourra vous retrouver?
1: Oui, alors ce qui est sympa, c'est que cette année, en fait, on va aller dans des endroits un peu diversifiés. Le 23 mai, on sera à la fête de la nature avec la ville d'Albi. Donc, ce sera à la Mouline. Donc, il y aura plein d'événements, il y aura plein d'ateliers. Vraiment, il y a de nombreux stands de sensibilisation, des ateliers aussi pour sensibiliser justement aux plantes. Ensuite, le 30 mai, on sera aux établissements Remuo. Remuo, c'est un magasin qui est à la sortie des Saint-Juéry. Et ils ont un événement qui s'appelle la fête du miel. Donc, c'est une entreprise, si vous voulez, qui vend tout ce qui est matériaux pour l'apiculture. et qui vend aussi des produits hein, de l'apiculture. Et nous, on fera un atelier de jeu autour des graines. Et le 6 juin, on sera à la médiathèque de l'Escure pour un atelier de tatakizumé. C'est ces empreintes végétales dont je vous parlais tout à l'heure. C'est les trois grands rendez-vous qu'on a de proches.
0: Et donc, si on veut rajouter des rendez-vous, s'il y a des associations qui veulent vous inviter sur des lieux ou sur des jardins, comment on vous contacte ?
1: Alors, par mon numéro de téléphone, parce qu'on n'a pas de, on n'a pas de site Facebook. Donc, sur mon numéro de téléphone perso ou à l'adresse mail. L'adresse mail, c'est tout en attaché de l'école au trésor, @gmail.com. Et mon numéro perso, c'est le 06 19 43 53 15. Merci beaucoup. Et si jamais il y a des écoles aussi autour d'Albi qui sont intéressées par des projets d'animation comme ça, qu'elles n'hésitent pas à nous contacter. Et merci à vous.
2: Et voilà, cultiver durablement le goût du respect du vivant sur le territoire, c'est donc possible avec l'association L'Écolo Trésor. On vous redit les contacts, le téléphone 06 19 43 53 15, 06 19 43 53 15, et le mail lecolotresor@gmail.com, l'écolo, L-E-C-O-L-O, trésor, avec un S. Merci à Will pour ce sujet.

0: Allez, on continue comme chaque semaine avec les messages sur notre boîte vocale et locale.
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2: 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Cherche batterie pour omelette musicale. 4. Cherche baguette au son de blé pour manger en musique. Bonsoir les amis.
3: Bonjour, l'association Les Arts qui bougent vous propose d'assister à sa lecture spectacle intitulée Oser sa vie le jeudi 21 mai à 19h à Albi. Peut-on réaliser son rêve le plus profond, son aspiration la plus intense et trouver sa juste place de femme dans ce monde? Lors de cette soirée, nous vous proposons de partir dans un voyage au travers du temps, des voix de femmes et de leurs écrits, autour de cette question fondamentale qui pourrait se résumer à ces quelques mots, oser sa vie. Au programme, des contes, des lectures de textes de Colette, Virginia Woolf et des voix de femmes d'aujourd'hui. Le spectacle se déroulera à la Brasserie du Parc, 3 avenue du Parc à Albi. La participation est libre à partir de 5 euros. Les places sont limitées, merci de réserver au 06 62 57 93 45. Au plaisir de vous y retrouver.
4: Oui, bonjour Radio Albigès. Alors, un ou deux petits messages en rapport un peu à l'actualité de mensongère, que déjà la peur est très mauvaise conseilleuse, point. Deuxièmement, plus le mensonge est gros et plus on l'avale. Et peut-être un petit troisième, oui, n'oublions jamais qu'on ne muselle que la bouche qui dit vrai. Allez, gardons le moral, à bientôt, au revoir.
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6: Bonjour Radio Albigès, j'espère que tout le monde va bien. J'ai juste envie de pousser un petit coup de gueule. Car depuis qu'il y a eu cette annonce pour avoir de nouveaux animateurs, je trouve que la radio se politise. Et je suis en train de perdre ce petit point où les chansons permettaient de me ressourcer. Et voilà, donc je trouve fort dommage que Radio Albigès prenne cette orientation. Voilà. Bon, bah. Bonne écoute quand même à tous et au plaisir.
0: Et voilà, merci pour ces nombreux messages laissés sur notre répondeur, des messages que vous retrouverez aussi prochainement en podcast en passant par notre site internet radioalbigès.com. Alors non, Radio Albigès n'est toujours pas politisée et oui, nous laissons encore la liberté d'opinion, la liberté d'expression à nos animateurs dans la limite des règles fixées par l'ARCOM. Allez, on vous invite à laisser plein d'autres messages au 09 77 66 38 56. On continue, Clémentine, avec quelques brèves.
7: Et oui, déjà, notez qu'un lundi sur deux, vous pouvez aller au Café des Sports de Gaillac pour rejoindre l'équipe de Octradou qui propose donc un lundi sur deux, le soir à 19h, des moments conviviaux autour d'un verre et de la langue occitane. Et pour ce lundi 18 mai, ce soir, ils ont invité l'artiste Rodine Kaufmann pour un concert. Rendez-vous donc au Café des Sports de Gaillac à partir de 19h ce lundi 18 mai.
0: Ce mercredi 20 mai, du côté de l'auditorium du GMEA, vous pourrez profiter d'un concert dans la série In a Latescape. Rendez-vous à partir de 19h avec l'artiste Dite Palace, le nom de scène de l'artiste Marion Camille Palou, basée à Bruxelles, souvent associée au noise industriel et à l'électronique expérimentale. Plus d'infos, www.gmea.net.
7: Vendredi 22 mai, 19h45, au cinéma La Pérouse d'Albi, retrouvez un ciné-débat autour du film Welcome to Europe de Thomas Borneau et Cyril Montana, un film qui plonge au cœur des parcours de migration vers le continent européen et donne la parole à celles et ceux qui traversent des épreuves souvent invisibles. Une projection suivie d'un ciné-débat co-animé par le Casar d'Albi, SOS Méditerranée, la Ligue des droits de l'homme et Amnesty International. Un temps d'échange ouvert pour mieux comprendre les enjeux humains, sociaux et politiques liés aux migrations et pour croiser regards et expériences. Rendez-vous donc au CGR Albi La Pérouse ce 22 mai à 19h45.
0: Samedi 23 mai à 19h du côté de Monestier, c'est la nuit européenne des musées. On vous invite à vivre une expérience culturelle originale et ludique en compagnie de la troupe de théâtre d'improvisation Les Particules. À travers leur intervention, ils vous feront découvrir ou redécouvrir la nouvelle exposition du musée Barène-Véga ainsi que la chapelle Saint-Jacques. Une soirée entre patrimoine et spectacle vivant en participation libre. Des événements sont proposés dans de nombreux musée partout en France. Pour les détails, c'est sur internet nuitdesmusées.culture.gouv.fr.
7: Puis retenez bien les dates des dimanches 24 mai et lundi 25 mai, cette fin de semaine, puisque ce sera la traditionnelle foire à la bio et aux alternatives, BioCibel 44e édition au parc de la Bousquetaria Grouillé. Retrouvez-y plus de 180 exposants et exposantes dans le plus grand marché bio plein vent du Tarn. Des conférences, démonstrations, des tables rondes, des associations, des artisans ou des paysans, mais aussi de la radio, n'est-ce pas Arnaud ?
0: Et oui, puisque cette année, Radio Albigès et Radio Air d'Otan vous proposeront une série d'interviews du côté de la Chilette. Les équipes donc seront présentes de midi à 14h sous cet espace. Et n'hésitez pas, vous aussi, à venir nous rencontrer.
7: Les détails sur le BioCibel, c'est sur nptarn.org. Et puis, dernière brève, pour un rendez-vous sur nos ondes, sur les ondes associatives tarnaises avec l'émission Tôt ou Tarn sur Radio Albigès ce midi et 18h, ce mardi midi et 18h, pardon. On vous propose de découvrir la deuxième édition du Festival de dessin de presse et d'humour organisé à Rabastens à la fin du mois par l'association Rabastin News. Rendez-vous donc sur les ondes de Radio Albigès ce mardi midi 18h, mais aussi vendredi midi 30, 18h30 sur Radio Air d'Otan et sur Radio Octopus.
0: Grand merci, Père Toutaco, Clémentine.
7: Mais merci à tu, Arnaud. Tu en clabas et musique, nous, comme des costumes.
0: Comme des costumes.
7: Alors, on se quitte avec Orcival.
0: Un artiste tarnais qui a bien voyagé aussi.
7: Oui, on l'appelle l'artiste... parle de folk world, des grands espaces. Orcival, qui après avoir expérimenté plusieurs formations en solo, en trio, en quartet, avec plusieurs instrumentistes et des morceaux instrumentaux, avec ou sans parole en anglais. Cette fois-ci, c'est un tout nouveau répertoire de chansons en français que l'artiste tarnais Orcival revient pour vous faire voyager au cœur de sa musique, des mondes, avec son tout nouvel album paru en mai 2026 qui est intitulé « Monde en pixels ». On va donc se quitter en écoutant le premier titre, le tout premier titre de ce tout nouvel album qui s'appelle « L'envers ou l'endroit ». Et pour découvrir les autres titres, la date, les dates de sa tournée, ou commander l'album ou le vinyle, rendez-vous sur Bandcamp, sur YouTube ou sur orcivalmusique.com. On se quitte donc avec « L'envers ou l'endroit ». Grand merci Jarnaut, merci à toutes et à l'Alcoque Québec.
0: À lundi prochain, si tout va bien. Ciao, ciao.

0: Tiens, il pleut. Ah non, il neige. Mais que vois-je? Une tempête de sable, à moins que ce ne soit une pluie d'insectes. Serait-ce le déluge, enfin? Que dit ma grenouille dans la casserole? Que c'est pas la météo, banane. C'est l'agenda de Radio Albitzes.
1: De noter. Radiodiffusion Télévision Française présente...
0: Le festival La Tour à l'envers est de retour à Castelnau-de-Lévis le samedi 23 et dimanche 24 mai. Pendant deux jours, des artistes d'ici et d'ailleurs feront vibrer le public au rythme de la cumbia, de la rumba, du flamenco, du reggae et du dub. Premier rendez-vous le samedi 23 mai avec Palmerita Trio qui propose un voyage autour des rythmes caribéens, calypso, mento, ska, suivi de la cumbia Lucky Salvadori et enfin la nouvelle génération de rumba catalane et de flamenco pop avec Zamorano. Second rendez-vous le dimanche 24 mai avec un marché de producteurs à partir de 10h le matin sur l'esplanade de la salle des fêtes et soirée-concert avec le One Man Accordéon Show de Accordémon, l'énergie de Kemadito et le dub de Charla 58 et Mata Sound, figure majeure de la scène reggae dub barcelonaise. L'entrée est gratuite, buvette et restauration sur place. Toutes les infos sur cette tour à l'envers des 23 et 24 mai sur le site La Tour à l'envers, tout attaché. .fr. Ce lundi 18 mai à 20h au CGR Albi La Pérouse, on vous propose un ciné-débat à l'ouest du Jourdain à présence du réalisateur Amos Jitai. À l'ouest du Jourdain est un documentaire engagé qui donne la parole à des femmes et des hommes œuvrant au quotidien pour la paix entre Israéliens et Palestiniens. À travers une série de rencontres sur le terrain, le film met en lumière des initiatives citoyennes, souvent méconnues, qui résistent à la violence et au désespoir. Rendez-vous donc ce lundi 18 mai à 20h au CGR Albi La Pérouse pour le ciné-débat à l'ouest du Jourdain. Le mardi 19 mai, c'est la réunion mensuelle des bénévoles et des habitants et habitantes à la conciergerie solidaire de la Panouse Saint-Martin. Rendez-vous de 17h30 à 19h30 pour faire vivre la conciergerie avec vos idées, vos initiatives et projets à faire ensemble. Plus d'infos auprès de la conciergerie au 06 47 27 97 61. 06 47 27 97 61. Ce mardi 19 mai à 18h à l'Université Champollion d'Albi, on vous propose la conférence « Sacré chemin, les pèlerinages dans l'histoire » par l'historien Mathieu Grenet. Voyage rituel autant qu'initiatique, les pèlerinages sont accomplis dans l'ensemble des monothéismes ainsi que dans de nombreuses autres religions et croyances. Rendez-vous pour cette conférence de Mathieu Grenet de l'Université Toulouse Jean Jaurès. Invité par l'Université pour tous, c'est gratuit pour les adhérents et c'est 5 euros pour les non-adhérents. Rendez-vous donc ce 19 mai à 18h à l'Université Champollion d'Albi. Du 20 au 23 mai à Castelnau de Montmirail, c'est Grésignol Forêt Festival, l'Arbre Monde, avec notamment une carte blanche à Ornel Mangoma, percussionniste, chanteur et danseur du Zimbabwe. C'est en partenariat avec le réseau d'écoles et rurales, le CMDT et l'ADA du Tarn. Grésignol, ce sont des balades forestières et ornithologiques, des concerts poétiques et festifs au cœur de la forêt de Grésigne. Cette édition, l'Arbre Monde, est un voyage autour de l'arbre et de ses représentants à travers les cultures. Tarifs réduits, étudiants, demandeurs d'emploi, RSA, personnes en situation d'handicap, adhérents de l'association. Et la billetterie, on la retrouve sur Eloasso à l'association Grésigne en Fugue. Rendez-vous donc du 20 au 23 mai à Castelnau de Montmirail. Retenez bien les dates du 24 et 25 mai, dimanche et lundi, puisque ce sera la traditionnelle foire à la bio et aux alternatives Biocibel au parc de la Bousquetarie à Groyer. Cette année, comme d'habitude, des animations, des associations et des stands des paysans et artisans. Et un plateau radio qui sera animé à la Chilette avec les équipes de Erdo Tangayac et Radio Albitzes qui tiendront donc un plateau radio en plein air et en public sur la foire avec des invités piochés sur place, assos, paysans, bénévoles, artisans, conférenciers et pourquoi pas vous, auditeurs, auditrices, visiteurs, visiteuses, invités à prendre le micro. Rendez-vous donc les 24 et 25 mai à Groyer, au parc de la Bousquetarie pour Biocibel et retrouvez plus d'infos sur npetarn.org.

sur Radio Albigès, un poème enchanté, suivi d'un dicton avec le prénom du jour. L'oreille. Ah, l'oreille est un sujet à entendre. C'est une merveille. Et encore plus étonnant, le son lu par le cerveau, un écho fait même percevoir les sous-entendus qu'il y a entre les mots. L'oreille, on dit feuille en argot, un nom qui sonne beau, qui recueille du vent tous les échos. La feuille qui va avec les chants d'oiseaux, ceux de la joie ou de la douleur, les mélodies, les rythmes qui vont avec le cœur, ce que le monde dit par la musique des mots, les inconnus comme les familiers, tout ce qui se murmure à l'oreille. Et c'est aussi ce qu'on entend crier. Une feuille serait-elle l'oreille du monde? Ce pourrait être une feuille de papier, car lire, c'est entendre ce qui est écrit. Je n'ai pas d'autre mot. 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

Afin de nous ôter nos complexes au gué au gué, on nous donne des cours sur le sexe au gué au gué. On apprend la vie secrète des angoisses et de la bébête, ou de ceux qui trouvent dégourdis de montrer leur bigoudi. Une institutrice très sympathique nous en explique toute la mécanique. Elle dit nous allons planter le décor au gué au gué, de l'appareil masculin d'abord au gué au gué. Elle s'approche du tableau noir, on va peut-être enfin savoir quel est

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1: Bonjour. Bonjour. Dans cette vidéo, je vais vous expliquer comment moi et beaucoup d'autres personnes au monde gagnons plusieurs milliers d'euros par mois très facilement sur Internet. Pour gagner tout cet argent, nous utilisons une méthode très efficace.

0: Félicitations.
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3: Pour 1 million de dollars cosmiques.

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Fin 2020, votre serviteur était en formation tout sur le podcast avec l'association L'Onde Porteuse à Clermont-Ferrand, le soir à l'hôtel dans une chambre à l'acoustique de merde où il ne prend même pas la peine de faire des voix off sous la couette. Il dévoile les coulisses de la formation dans une série de podcasts montés avec Audacity et même pas Reaper, la honte. Rythmé à la sauce YouTube, alors que c'est bien connu, le podcast ce n'est pas YouTube, à la narration foireuse bien que généreuse et au silence étouffant d'absence, il lui reste encore beaucoup à apprendre. Écoutez plutôt. 6e et dernier épisode.

0: disait qu'un travail sur le granit œuvré, il ne pouvait l'attaquer que lorsqu'il voyait fini. Et en mixage, c'est pareil, c'est-à-dire que les mixages se font dans la tête, il y a des rouages, des mélanges qui se font, et à partir de ce moment-là, on peut se lancer. Mais évidemment, on pense toujours à l'idéal, mais ça ne sera jamais ça, quoi.
1: Salut Will, c'est Claire, je t'envoie ce son super à la bourge, j'en suis désolée. J'espère que ce son enregistré au dictaphone sera pas trop dégueulasse. Je reprends tes questions et j'y réponds. Votre nom et prénom et numéro de sécurité sociale. Moi, je m'appelle Claire Fégreux. Claire, peux-tu présenter Benoît en une phrase, max de Joker? Benoît Bouscarel, c'est un type qui a visiblement fait un petit peu de radio, rapido, et qui m'a fait venir avec d'autres gens à Clermont pour donner une formation sur le podcast, et qui m'a prêté son appart que j'ai failli flinguer. L'appart, pas Benoît, qui est vivant. Donc trois mots pour définir l'ambiance de la formation. L'ambiance de la formation, c'était fucking hors du temps. C'était vraiment hors du temps, parce que période de pandémie, parce que période où le dehors et où l'autre n'existent pas beaucoup. Donc c'était là, comme on était très ensemble, et dans la rencontre, voilà, c'était hors de ça. Donc j'ai conscience que ça fait 440 mots et pas du tout 3. Bon, attends, je recommence. Hors du temps. Rencontre de ouf, et ça c'est toujours beau. Et Truffade, parce que je pense que c'était le fil rouge de cette édition. Parce que l'endroit, parce que les gens, parce que le goût. Et que nous, c'est le goût. Du coup, la chanson à laquelle ça m'a fait penser le podcast, c'est je sais pas, une chanson de La Rue qui est à nous, parce que quand j'étais jeune, j'étais rebelle et j'écoutais des fumeurs de joint à la guitare. Et donc cette chanson, c'est « Je ne sais pas où je vais, oh ça je ne l'ai jamais bien su, mais si jamais je le savais, je crois bien que je n'irai plus. » Et parce que voilà, ça me fait penser à cette idée de tous ces gens-là que j'ai rencontrés pendant la formation, et moi, on a le même désir de podcast, la même envie, alors pas des mêmes podcasts et pas des mêmes choses, mais on est tous motivés par ça. Et en même temps, la professionnalisation du podcast, en tout cas, elle est hyper compliquée. Ça reste un gros point d'interrogation. Et on ne sait pas si un jour on pourra vraiment bouffer quoi, avec ça, et on pourra gagner nos vies. Alors, ce n'est pas la question que tout le monde se pose, mais ça fait partie quand même des questions à se poser. Est-ce qu'on peut vivre de ça ou pas? Et voilà. Et est-ce que si on savait ce que ça va devenir, le podcast, est-ce qu'on irait encore? Est-ce qu'on serait nourri de ce même désir qu'on a tous partagé, tous et toutes partagé là cette semaine? J'ai pas la réponse, mais je trouve que c'est une jolie question.
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3: J'ai encore plus de liberté qu'à la radio, parce que là, si j'avais proposé par exemple le portrait d'une anonyme, même à France Culture, sur 2 heures, avec des épisodes de durée variable, personne n'aurait jamais pris évidemment ce projet. Ils sont un peu frileux quand il s'agit à la radio des gens, de la parole un peu populaire, des gens qui sont pas connus, donc voilà.
4: Bah dis donc Claire, t'as fait un peu long là, sur le coup. Non bah je plaisante bien sûr, c'est moi qui gère le montage, donc là j'ai décidé de garder tout, enfin presque. Alors voilà, c'est l'épilogue. En fait je sais pas trop ce que ça veut dire moi, l'épilogue, mais j'ai décidé de faire en sorte qu'il se suffise à peu près à lui-même, qu'on n'ait pas besoin d'écouter les 5 premiers épisodes de ce podcast pour le comprendre, qu'on n'en ait pas en tout cas un besoin absolu. Et pour suivre quelques-uns des conseils de Claire Fégreux, j'ai pas écrit mon texte, j'ai juste crayonné quelques mots ou expressions pour m'aiguiller un peu, pour pas partir dans tous les sens une fois de plus. Alors ces mots, c'est ne pas écrire son texte, donc là on est en plein dedans, tendre le micro, se cacher derrière, réenchanter le monde avec la poésie du quotidien, pourquoi pas. Yann Parantoen, ça c'était le début. Et le mot répondeur.

0: Salut, c'est Daniel Mermet, la base et j'y suis. Claude, le répondeur.
1: Flight number 2, arriving from...
2: Salut Daniel. J'appelle là parce que j'ai allumé la radio juste avant les nouvelles. Et... j'ai entendu que... Excuse-moi. Nougaro est mort, sans déconner, ça me bouleverse. C'est un mec que j'ai adoré vraiment, depuis très très longtemps. Je ne suis pas tout jeune, moi. Et je me souviens de son Olympia 69, ce double album que j'ai écouté. Et puis, on aime d'autant plus les gens qui expriment ce qu'on ressent profondément, quoi. Et il y a des dizaines de chansons que j'aime follement de lui. Mais il y a deux textes, tu vois, que j'aurais voulu écrire. C'est tellement ils sont beaux, quoi. C'est Splaus et Le chant du désert, qu'il disait, qu'il ne chantait pas. Voilà. Et quand j'ai appris ça, c'était le premier que j'ai voulu appeler, voilà. Ben je pense que tu devais bien aimer, quoi. C'est un mec... voilà. J'ai très... Le chant du désert, c'est un texte que j'ai très, très souvent dans ma tête. Ça passe... je veux dire... je veux pas exagérer, mais... Il se passe pas peut-être une semaine sans qu'il défile dans ma tête, quoi. Dans le désert du papier blanc, mes vieux chameaux de mots naviguent, croisant parfois les ossements d'un poème mort de fatigue. J'ai soif. Je peux pas aller plus loin.
3: Dans le désert du papier blanc, mes vieux chameaux de mots naviguent, croisant parfois les ossements d'un poème mort de fatigue. J'ai soif.
4: Quand j'ai entendu ça, ça devait être en 2006 ou 7. J'ai entendu Claude sur le répondeur, j'étais au boulot. J'écoutais les podcasts sous mon casque anti-bruit de chantier, des podcasts de l'émission Là-bas si j'y suis sur France Inter, donc en différé, en podcast, ce que j'appelais le podcast moi à l'époque, et je me suis mis à chialer, là, sur le chantier. Et puis j'ai regardé autour de moi les autres ouvriers, et avec les yeux mouillés, le bruit dans le chantier, j'ai eu comme un vertige, un gros lâcher prise, quoi. Tout était devenu très lourd, et tout d'un coup j'avais envie de tomber le masque. J'avais envie de tout arrêter et de parler. De rassembler tout le monde et, je sais pas, de faire un goûter, un truc, une sorte de thérapie de groupe. Je sais pas trop ce que je voulais, mais c'était ce que ça m'avait fait d'entendre quelqu'un de sincère parler à la radio, sans filtre journalistique, sans écriture prédéfinie, et avec la seule intention de partager une émotion, parce que parfois dans la vie, le masque doit tomber. On a envie de parler et il faut absolument qu'on parle au plus de monde possible, qu'on échange, pour savoir si on a bien vécu la même chose, quoi. Si cette sensibilité-là, on l'a en commun.
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4: Alors c'est toujours casse-gueule de... vouloir exprimer un truc intime, on ne sait jamais vraiment si on va passer pour un idiot, ou si on va emporter l'adhésion, l'empathie, ou si on va juste être ignoré, ce qui se passe la plupart du temps. C'est comme Claude qui pleure parce que Nougaro est mort, moi ça me ramène toute la poésie du monde. Même si en fait Nougaro, je peux m'en foutre, et si Claude, le Claude du répondeur, je le connais pas plus que ça. Et ce qui me touche, c'est qu'il ait assez confiance en France Inter et en Daniel Mermet pour se livrer sur le répondeur à ce moment-là. Ce qui me touche dans certains moments de radio et de podcast, c'est sans doute cette fragilité assumée qui semble dire « Allez, viens avec moi, quoi, on va être humain. »
5: Humain, c'est joli après tout. On travaillera nos rencontres pour unir les sages et les fous, lire la même heure sur nos montres.
4: On va réenchanter le monde avec des petits bouts de ficelle et sans se mentir surtout, parce que la poésie c'est pas du romantisme, c'est du réel qui tape sous nos peaux. C'est pour ça que le son c'est toujours mieux que la vidéo. Les images, elles y sont plus grandes, même si on peut tricher avec les deux.
5: On peut bien pleurer dans nos bras. 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J'ai pas senti qu'il faisait froid. Je reviens vite. Les copains.
4: Parfois, j'ai l'impression de parler à des sourds quand je tends mon micro. Moi, je me cache derrière, mais j'ai tellement envie de leur dire que leur discours parfois manque de réel, qu'il y a trop de mots, qu'un peu de simplicité, ça fait pas de mal.
5: C'est pas la fin, c'est une pause. J'ai toujours eu l'envie des autres de sourire à celui qui ose, de fou rire au moindre des nôtres.
4: Et au final, moi-même, résigné, je finis par remettre le masque de la politesse, le masque de l'humour ou de la gêne. Je n'ose plus déranger, poser la question qui fâche, avant de se rabibocher sans doute. Je n'ose plus sortir des rails. Alors que j'ai vraiment l'impression que tant de gens en meurent d'envie de sortir des rails.
5: C'est juste que c'est la gueule au monde. Je sais, on fait jamais assez. On en a bouffé de l'immonde. Et puis après, ça va passer.
4: Quand j'étais gamin, moi j'étais timide. On pourrait croire que c'est par peur d'autrui. C'est ce qu'on croit d'habitude. Mais je crois qu'en fait, c'était par peur de blesser autrui, en parlant vrai, comme un gamin, quoi, sans détour. Alors en grandissant, je me suis fait une carapace sociale. Je suis devenu timide parce que j'avais trop peur de parler sincèrement, je crois. Et je pense que je ne suis pas le seul dans ce cas. Et depuis, que ce soit devant ou derrière un micro, je fais que composer avec les masques de chacun et chacune. Et moi, je sais plus quoi en penser de tout ça. Est-ce que je triche quand je fais du montage? Le docufiction, d'accord, c'est beau parfois, mais ça dit pas tout. Ça prend un biais. Pourquoi on pourrait pas ne rien couper, assumer nos contradictions et voir qu'on n'est pas seul à en avoir, qu'on n'est pas seul à être fragile et parfois inconsistant et inconsistante? Laisser le micro ouvert pour dire tout et son contraire. Mais je sais très bien que c'est pas simple.
6: 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T'as toujours l'impression d'utiliser des pensées d'occasion. Tu le pioches à droite, à gauche, tu reconstruis les tiennes. Tu te dis souvent que tu triches, que tu sais faire que du collage.

0: trouve que le monde dans lequel on vit, il est sombre, complexe et lointain. C'est un monde dont tu fais partie, dont tu ne peux t'extraire. À la fois, il t'attire, il te fascine et en même temps, il te dérange. Il t'ébranle, il t'indigne. Tu te demandes souvent comment on a pu en arriver là. Comment on en est arrivé à se sentir si éloigné du monde comme ça. Tu te sens spectatrice. Tu sens bien qu'au-delà du sens économique, rien ne semble plus avoir d'importance. Tu vois partout la misère et la survie, et tu te sens désarmé. Quelquefois, t'as l'impression d'être à bord d'une voiture complètement folle. En passagère impuissante, et t'as plus aucun contrôle, elle roule toute seule. Comme si nous étions condamnés à éviter le pire. Comme si on était convaincu que la marche froide et impersonnelle du monde était inexorable.
1: Bon, je prends un exemple. Et on en aura sûrement fini avec les mises en abîme après celle-là.
2: Charlotte Velty. Du coup, moi, je suis directrice de l'association. Avec Benoît, on a monté l'onde porteuse il y a 5 ans. Dans l'équipe, on est assez nombreux. Il y a dans l'équipe, on dit de permanents, Francisco et Lucas, qui travaillent donc pour Francisco, qui est le troisième pilier de cette association, qui travaille sur la technique et qui fait en sorte que tout fonctionne tout le temps. Et ça, c'est plutôt très agréable. Et aussi difficile à faire. Et puis il y a Lucas qui est notre chargé de communication, qui travaille sur les supports de com et tout ce qu'on peut voir passer sur les réseaux sociaux. Tout ça, c'est à cause de Lucas, c'est pas de notre faute.
1: Là, par exemple, je me cache derrière mon micro, je fais parler Charlotte pour présenter l'onde porteuse. Très bien. Mais j'aurais bien voulu, là, juste à cet instant, demander...
3: Les réseaux sociaux pour les podcasts, c'est pas un peu une fuite en avant? Pourquoi ne pas être présent sur les réseaux alternatifs comme Framasphère ou Diaspora? Tu trouves pas un peu triste que pour développer une forme artistique d'écriture sonore, il faille passer par des rouages économiques aussi grossiers?
1: Mais ça aurait pas été cool pour Charlotte. Déjà parce que, d'une, elle est dans une position de défendre son projet qui est tout à fait louable, et puis parce qu'elle est seule, sans ses collègues, au micro à cet instant, et qu'elle ne se serait sans doute pas sentie d'improviser une réponse reflétant le collectif. Alors je reste sur un format promo sympa.
2: Et une grosse partie de l'équipe, c'est les salariés du chantier, de notre chantier d'insertion. Et donc là, on a Myrna, Darcia, Hugues, Dorine, Valérie, Alexandra, Hélène, Teddy, Christophe, Talat. Et toutes ces personnes, en fait, sont pas du tout des professionnels de la radio à la base, mais travaillent la radio comme un support d'insertion. Donc ça leur permet, en fait, de mieux s'exprimer à l'oral, de retravailler un projet professionnel, et puis de nous aider fortement dans toutes nos activités. Donc voilà, donc on est une équipe un peu hybride, un peu différente d'une rédaction classique, et c'est très chouette de pouvoir échanger avec cette équipe-là et de pouvoir imaginer des projets comme le démarrage de notre radio très prochainement.
1: Là encore, c'est une question que je me pose d'ailleurs souvent à moi-même, que j'aurais aimé poser.
3: Tu penses pas que l'insertion, c'est un peu un cul-de-sac dans la période actuelle, ou en tout cas un miroir aux alouettes? Parce qu'au final, l'insertion ou le social, schématiquement, c'est quand même des gens au capital culturel élevé qui gardent leur rang et font de l'argent sur ceux que considèrent comme défavorisés l'État et ses financeurs.
1: Mais comment poser ce genre de questions sans passer pour un militant agressif ou un chieur? Alors, je ne dis rien.
2: Donc sur le web, on a déjà des podcasts natifs et puis on a aussi le flux avec la programmation de notre programmateur, Lolo. Et puis dès le 8 janvier, quand on démarre sur la FM, on démarre aussi les programmes éditoriaux qui arriveront. Donc on aura une matinale, un temps autour de midi et puis évidemment une émission en soirée.
1: La différence entre des questions informatives et des questions politiques, elle est parfois pas simple à faire. D'autant qu'on est tous et toutes plutôt bienveillants, on

0: et le podcast c'est pas chiant et le podcast c'est pas de contrainte.
1: J'ai raconté lors de la formation dans un moment informel une anecdote sur une bénévole d'une radio associative qui avait pourri une invitée en direct en lui demandant si elle pensait vraiment sauver le monde avec sa petite initiative. Elle parlait d'une map et de rajouter, alors que l'autre se décomposait devant elle, que les enjeux étaient bien plus grands et que son effort était sans doute ridicule. L'invitée a craqué, elle est sortie en pleurant. Qu'est-ce qui lui avait pris à la bénévole de vouloir lui rappeler le réel en pleine face à son invitée? Moi, je pense que si on avait moins l'habitude de porter des voiles de pudeur et de politesse, peut-être qu'on pourrait aborder sereinement ce genre de questions déstabilisantes. Peut-être qu'on pourrait d'ailleurs s'accorder de poser ce genre de questions déstabilisantes. Peut-être qu'on pourrait admettre que si, il y a plein de contraintes dans le podcast, à commencer par le ton sur lequel on s'adresse aux auditrices et aux auditeurs, qu'il faut choisir, qu'il faut travailler, le biais des réseaux sociaux sur lequel il faut être si on veut un minimum de pas écrire dans le vent, le mimétisme envers les aînés, ou le contraire, la pression de ne pas recopier les idées des autres, l'injonction à l'originalité, sous peine de quoi d'ailleurs. Alors je crois que le podcast, c'est pas du tout un truc spécial en soi. C'est juste un dérivé de plus de formes artistiques déjà bien connues. Le podcast peut avoir ses codes, mais pour qui veut bien y croire. Il peut avoir son modèle économique pour qui veut bien et peut bien gagner sa vie avec. Il peut avoir ses usages spécifiques pour une niche de gens, mais il n'invente absolument rien. Il vient juste à la rescousse d'une économie toujours aussi vieillissante et des organes de presse qui le font exister pour pouvoir eux-mêmes exister. Le podcast, c'est l'un des derniers avatars de l'époque. Un format qui, s'il devient média, ne fera que s'ajouter à une déjà longue liste sans s'y substituer. Comme l'éolien industriel se rajoute au nucléaire.
2: C'est de dire que le corps social est complètement irrigué par les flux d'informations, comme s'il était irrigué par le flux sanguin. Il est complètement nervé, comme le corps humain, par les réseaux informatiques. C'est déjà les Saint-Simoniens qui ont eu cette idée de réseau organique, donc qui intégrerait l'idée à la fois du corps de l'homme, du corps social, et l'idée du corps du territoire.
1: Le dernier mot, la dernière expression que je m'étais notée pour ne pas perdre le fil de cet épilogue, c'était une question. Le podcast peut-il être sobre? Et je me pose la question autant du point de vue énergétique que du point de vue artistique. Et cette question, ben je vous la pose à vous, les milliards d'auditeurs et auditrices qui écoutez ce podcast.
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0: Bon, ben, il reste plus qu'à faire un podcast pour savoir si le podcast est sobre. Moi, je te conseille d'aller voir directement Philippe Biwix, pas Bernard Stiegler, parce que lui, il est mort.
1: Ouais, et il faut aussi remercier notre sponsor, l'onde porteuse, fournisseur officiel de VMC.
2: Tu mets ton tissu dessus.
3: Oui.
2: Du coup, t'as plus de trous. Ah! Et sauf que là, ce que tu fais avec ton cutter, tu fais un trou comme ça, pour qu'il laisse aérer un peu. Et après, tu mets le bardage par-dessus. Mais tout est noir, du coup.
3: Ah oui, tu fais juste deux petits trous.
2: Oui.
3: Ouais, mais ça sera beaucoup moins efficace. Et tu risques de niquer le moteur en plus si ça force. Non, là-dessus, on n'a pas trop le choix, je crois.
2: Ok.

C'était Podcastera Bianchi, Podcastera, le dernier, un podcast de votre serviteur. C'était le dernier épisode. À bientôt pour un prochain atelier de la nuit.

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0: merci. C'était les Soleils Rouges.
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6: Et bonsoir à toutes et à toutes et à tous, et bienvenue, benbenguts, dans ce nouveau Comme un lundi, en ce lundi 18 mai 2026. Une petite demi-heure d'infos locales dans vos oreilles pour commencer la semaine du bon pied, en direct chaque lundi à midi, rediffusé le soir à 18h et le mardi matin à 8h. Aujourd'hui, à la technique et à la co-animation, c'est Arnaud Adi.
7: Et plalou bonsoir Clémentine et bonsoir Bravemonde. Au programme de cette émission, Will nous proposera de découvrir l'Écolo Trésor, une asso qui sensibilise à l'écologie de façon ludique.
6: Mais d'abord Arnaud, toi tu nous proposeras l'interview du président du département du Tarn pour le lancement de la consultation citoyenne Tarn 2040, un appel à la participation citoyenne des Tarnais pour imaginer ensemble le Tarn de demain.
7: Et puis, vous avez aussi la parole via notre boîte locale et locale que vous avez fait bien chauffer la semaine dernière. On écoutera donc les nombreux messages laissés sur notre répondeur, dont des annonces d'événements et notamment des invitations. Une journée autour des musiques d'Amérique latine à Cap Découverte le 23 mai. Le plus grand Secanto à Saint-Sulpice le 19 mai. Une lecture spectacle Oser sa vie autour de la femme le 21 mai à Albi. Mais aussi des pensées nocturnes, des coups de cœur et des coups de gueule.
6: Et juste après tout cela, on terminera en musique avec l'artiste tarné Orcival qui vient de sortir un nouvel album, Monde en pixels.
7: Allez, comme un lundi,
6: c'est parti!
7: Le département du Tarn lance une grande consultation citoyenne Tarn 2040, ouverte à toutes et à tous depuis le 11 mai et jusqu'au 30 juin 2026. Elle permet à chaque Tarnais de contribuer à partager sa vision, ses idées, mais aussi ses attentes pour l'avenir du Tarn. Nous vous proposons d'écouter un extrait de l'interview de Christophe Ramon, président du conseil départemental du Tarn. Une interview réalisée lors de la conférence presse du mercredi 13 mai dernier, partagé au micro des confrères des médias locaux, dont Sarah Carliès de RCF Pays Tarnais.
8: Je crois qu'on est à un tournant au niveau des besoins de nos populations. On avait lancé une opération Tarn 2030 qui nous avait permis d'identifier certains besoins. Je pense à la liaison entre Albi et Castres, la mise en place de maisons de santé, un soutien fort à l'enseignement supérieur, l'arrivée de l'autoroute. Ces enjeux, aujourd'hui, on les a réalisés. On voit qu'il y a de nouveaux défis qui apparaissent, le réchauffement climatique, l'accès à l'eau, toujours le besoin de création d'emplois, c'est essentiel. Donc cette opération, c'est à la fois un cap, 2040, une méthode aussi, donner la parole aux Tarnaises et aux Tarnais, s'appuyer aussi sur les forces vives de notre département et puis aussi des actions très concrètes que l'on pourra réaliser à la fin de cette consultation avec un livre blanc proposé cet automne et puis après des actions portées bien évidemment par le conseil départemental du Tarn mais aussi je l'espère par l'ensemble des acteurs tarnais pour que l'on puisse avoir davantage d'emplois, davantage aussi de qualité de vie dans notre département, une ruralité bien vivante aussi, des propositions fortes pour notre jeunesse, pour nos seniors, pour nos personnes en situation d'handicap. Donc c'est démontrer qu'une collectivité comme la nôtre, elle peut agir au niveau du quotidien, voir loin et essayer aussi de fédérer autour d'un projet.
9: La méthode, c'est donner d'abord la parole aux Tarnaises et aux Tarnais.
8: Oui, je crois que c'est le premier enjeu, sensibiliser nos concitoyens. Parfois, on se sent déconnecté de nos politiques parisiennes. Là, je dis aux Tarnaises et aux Tarnais, prenez 5 minutes pour remplir ce questionnaire, pour nous faire part de vos propositions, même sur papier libre, et on en fera une belle synthèse pour essayer de répondre à ces enjeux vécus dans le département du Tarn, parce qu'on voit bien que les enjeux du département du Tarn n'ont rien à voir avec nos populations qui vivent dans les grandes métropoles.
2: Ça passe par un questionnaire donc distribué aux Tarnais et aux Tarnais. Quels enjeux, quelles questions on va retrouver dedans? Sur quoi vous avez voulu mettre l'accent?
8: Je crois qu'on a voulu mettre l'accent sur les problématiques du quotidien en matière de pouvoir d'achat, l'accès aussi à la santé, le développement de l'emploi dans le département du Tarn, les enjeux liés au réchauffement climatique, les enjeux liés aussi au vieillissement de notre population, au déplacement du quotidien. Donc c'est avoir une vision la plus large possible, à 360 degrés, pour qu'on ait une amélioration de la qualité de vie dans notre département à l'horizon 2040, mais aussi de l'emploi local, et que l'on tienne compte des nouvelles difficultés qui vont apparaître au cours des prochains mois et des prochaines années.
2: Une méthode qui avait bien fonctionné pour Tarn 2030, vous avez eu 7000 réponses à peu près. Quel était le profil des personnes? Est-ce que c'était des jeunes? Est-ce que c'était que des seniors?
8: Alors, objectivement, j'ai pas en tête exactement le profil des personnes qui avaient répondu, mais c'était un panel assez représentatif de la population tarnaise. C'est ce que l'on souhaite aussi, hein, avec la mise en place d'un comité de grands témoins, parce que pour moi, ce qui est important, c'est d'associer les Tarnaises et les Tarnais, mais d'associer aussi toutes les forces vives. Je suis très heureux que les trois présidents de chambre consulaire s'inscrivent dans cette démarche, qu'on ait aussi la directrice de la scène nationale d'Albi Tarn, que l'on ait également d'autres acteurs à nos côtés pour veiller ensemble à ce que cette méthode soit bien certifiée et que l'on ait des propositions aussi à 360 degrés, oui bien évidemment à la création d'emplois, oui aussi au fait de pouvoir disposer d'une ruralité bien vivante, et oui aussi à ce qu'on n'oublie pas la jeunesse tarnaise, parce que même si notre département vieillit, je crois qu'il faut continuer à investir pour la jeunesse. On a pu le faire avec Tarn 2030, notamment en soutenant l'enseignement supérieur. Certainement, il faut aller plus loin en tissant davantage le lien entre cet enseignement supérieur qui est bien présent et nos TPE, PME pour créer de l'emploi demain sans tout attendre d'un ruissellement de la métropole toulousaine.
2: Vous avez parlé du comité de grands témoins. Est-ce que vous pouvez nous préciser ce que c'est, à quoi ça sert?
8: Le comité des grands témoins, c'est disposer aussi de forces vives, de personnes connues et reconnues pour valider notre démarche, pour être acteurs à nos côtés, et puis aussi pour porter leur vision, parce que je pense que quand on est président d'une chambre consulaire, on a une vision à porter, et il faut absolument qu'on soit dans la co-construction avec eux. C'est vrai pour la culture, avec Madame Besançon, c'est vrai aussi avec la déléguée départementale de l'ARS, parce qu'on sera obligé de co-construire avec l'État. Donc on a voulu un panel relativement large d'acteurs sportifs, culturels, du tissu économique tarné, pour que ce projet Tarn 2030 débouche sur des actions très concrètes mises en œuvre, je l'espère, dès 2027.
3: Concernant le développement économique, vous avez parlé des grands chantiers, la 69, le développement de la fibre. Comment vous voyez les grands chantiers à venir pour 2040?
8: Les grands chantiers, ça passera forcément encore, je crois, mais là c'est mon avis en qualité de président du conseil départemental, par le désenclavement du Tarn. On est à proximité de la métropole toulousaine, comment demain l'arrivée de l'autoroute doit nous permettre de créer de l'emploi, comment on peut aller plus facilement vers l'Hérault, se déplacer en sécurité dans notre département, répondre aux problématiques de mobilité. Je crois beaucoup aussi au fait que l'on puisse travailler encore mieux aux côtés de nos TPE, PME pour qu'on ait de l'emploi local. Mais ces solutions, elles ne sont pas uniquement liées à la réflexion du président du conseil départemental, elles sont liées aux besoins des acteurs et à cette co-construction. Je crois que l'État souvent oublie de faire confiance aux acteurs de terrain. Ce n'est pas ma vision. Moi, je suis pour la co-construction. Donc, l'on détermine ces solutions en matière de développement durable, en matière de développement économique et de solidarité, parce que c'est important. On doit laisser personne au bord du chemin dans notre département pour que l'on vive mieux et que l'on ait une activité économique bien présente dans le Tarn.
2: Une consultation qui arrive juste après les municipales, est-ce que c'est fait exprès pour continuer justement de mobiliser les Tarnais et les Tarnais?
8: Oui, je crois que les élections municipales, c'est un temps d'échange fort dans nos communes. Donc c'est se dire, continuons à débattre, à échanger. Ça ne nous empêchera pas, nous, de continuer bien évidemment à investir au quotidien. On a augmenté notre investissement cette année près de 96 millions d'euros. Donc le conseil départemental reste bien actif, mobilisé par exemple pour commencer le désenclavement vers l'Hérault avec un nouveau rond-point à la sortie de Mazamet, un créneau de dépassement supplémentaire. Mais au-delà de ça, Imaginons des solutions collectivement, et puis chacun dans nos compétences après, les communes, le département, la région, parfois ensemble, parfois de façon séparée, avec l'État et les consulaires, que l'on puisse répondre à ces enjeux et faire passer aussi un message à l'État que nos territoires sont aussi force de proposition pour imaginer la France de demain.
7: Christophe Ramon, président du département du Tarn, un extrait de l'interview donnée lors de la conférence de presse de lancement de la consultation citoyenne Tarn 2040. Pour rappel, vous pouvez participer jusqu'au 30 juin 2026, notamment via le questionnaire disponible sur le site internet Tarn 2040 ou bien via le magazine papier départemental Atout Tarn. Et à noter que vous pouvez toujours retrouver le livret blanc Tarn de la précédente consultation Tarn 2030 sur le site internet du département.
6: Il y a 1000 façons de rentrer dans le monde de l'écologie et du développement durable. Une association, l'Écolo Trésor, vous y emmène par le prisme ludique, le jeu, l'amusement et la découverte. On en parle avec une de ses actrices principales au micro de Will, c'est Sandrine Barroso.

0: Sandrine, bonjour.
1: Oui, bonjour.
0: Alors Sandrine, on va présenter une association toute jeune. Je crois qu'elle existe depuis environ 2 ans. Ça s'appelle l'École au Trésor. Alors l'écolo Trésor au pluriel, association de sensibilisation à l'environnement et au développement durable qui est basée sur Albi, c'est bien ça?
1: Oui, c'est ça. C'est le jeu de mots de l'école et l'écologie. Avec les trésors de la nature, oui.
0: Alors vous, Sandrine, vous êtes animatrice en biodiversité et l'idée, justement, c'est de sensibiliser à la biodiversité, l'environnement et toutes les questions qui tournent autour de l'écologie.
1: Oui, alors l'association, elle a ce but-là, effectivement, de sensibiliser à la biodiversité et au développement durable aussi, au réemploi, au fait de moins gaspiller, de moins jeter et de réemployer plutôt que de jeter. L'idée de l'asso, c'est principalement en fait de sensibiliser aux graines et aux plantes sauvages. C'est vraiment nos deux passions premières. Et voilà, on fait des animations autour de ces deux thèmes. La biodiversité également, puisque c'est une chaîne, mais nos passions, c'est vraiment les graines et les plantes sauvages. C'est une association qui est familiale à la base. Elle a été créée avec mon fils et ma fille. Avec une envie pour moi de transmettre, après mon BPGEPS, de biodiversité et de développement durable. Donc depuis, on a pas mal cheminé, on a fait des partenariats, on a réussi à s'intégrer quand même dans ce monde associatif, environnemental, qui est assez chargé, on va dire. Donc ce qu'on a fait, on a intégré des centres de loisirs, on a pu faire des ateliers de vannerie, avec de la vannerie sauvage. C'était des mangeoires à oiseaux. On a aussi fait des empreintes végétales. On a pris des végétaux, des plantes sauvages de chez nous et on a martelé sur un tissu coton pour imprégner les empreintes justement des plantes qu'on avait autour de nous. Ensuite, on a accompagné les étudiants de la faculté de Champollion qui ont des projets environnementaux dans leur parcours universitaire. Et on a créé des nids d'hirondelles. En terre, qu'est-ce qu'on a fait d'autre? On a animé des lieux aussi. On a été chez Samantha, qui a une pépinière qui s'appelle le Joli Bazar, vers Montens. On a animé son lieu. On adore ça. On adore aussi animer des lieux. C'est toujours autour d'ateliers ludiques. Hein. Ce qu'on aimerait, c'est arriver à ce que dans chaque lieu, en fait, il y ait une zone de biodiversité sauvage, une zone de nature sauvage où on laisse s'installer les pissenlits qui sont les premières ressources en fait des pollinisateurs et qui ensuite permettent de nourrir les oiseaux. Voilà. Ce qu'on aimerait, c'est que partout où il y a vraiment vraiment beaucoup d'espace, on va dire tondu à ras, on puisse intégrer, ne serait-ce que pour changer notre regard en fait sur cette nature sauvage. On aimerait qu'elle s'installe partout en fait.
0: Est-ce qu'on peut rappeler les enjeux justement de changer de regard, changer de paradigme sur la vision qu'on peut avoir de la nature ou du sauvage?
1: Pour être animatrice, je vois déjà que les enfants ont un autre regard en fait, même bienveillant envers les uns, envers les autres quand ils sont à l'extérieur. Donc ça, c'est déjà un premier point. Après, l'émerveillement. Moi, je suis. On est des grands enfants. Vicky, Sonia et moi, nous sommes 3 animatrices et on aime dire que on aime vivre la vie comme une aventure et transmettre tout ce qu'on voit. Donc, sensibiliser les gens, le respecter aussi le vivant parce que parfois un enfant, il peut avoir peur d'une araignée, il va l'écraser alors que c'est la nourriture d'un insecte et voilà. C'est ne pas avoir peur aussi de ces petites bébêtes qui peuvent aussi faire peur, évidemment. C'est notre quotidien, c'est notre cadre de vie.
0: Dans les prochains rendez-vous que l'association donne, est-ce qu'on peut parler de là où est-ce qu'on pourra vous retrouver?
1: Oui, alors ce qui est sympa, c'est que cette année, en fait, on va aller dans des endroits un peu diversifiés. Le 23 mai, on sera à la fête de la nature. Avec la ville d'Albi, donc ce sera à la Mouline. Donc il y aura plein d'événements, il y aura plein d'ateliers. Vraiment, il y a de nombreux stands de sensibilisation, des ateliers aussi pour sensibiliser justement aux plantes. Ensuite, le 30 mai, on sera aux établissements Remuo. Remuo, c'est un magasin qui est à la sortie des Saint-Juéry. Et ils ont un événement qui s'appelle la fête du miel. Donc, c'est une entreprise, si vous voulez, qui vend tout ce qui est matériaux pour l'apiculture. et qui vend aussi des produits hein, de l'apiculture. Et nous, on fera un atelier de jeu autour des graines. Et le 6 juin, on sera à la médiathèque de Lescure pour un atelier de tataki-zoumé. C'est ces empreintes végétales dont je vous parlais tout à l'heure. C'est les trois grands rendez-vous qu'on a de proches.
0: Et donc, si on veut rajouter des rendez-vous, si il y a des associations qui veulent vous inviter sur des lieux ou sur des jardins, comment on vous contacte?
1: Alors, par mon numéro de téléphone, parce qu'on n'a pas de site Facebook, donc sur mon numéro de téléphone perso ou à l'adresse mail. L'adresse mail, c'est tout en attaché de l'école au trésor, @gmail.com. Et mon numéro perso, c'est le 06 19 43 53 15. Merci beaucoup. Et si jamais il y a des écoles aussi autour d'Albi qui sont intéressées par des projets d'animation comme ça, qu'elles n'hésitent pas à nous contacter. Et merci à vous.
2: Et voilà, cultiver durablement le goût du respect du vivant sur le territoire, c'est donc possible avec l'association L'Écolo Trésor. On vous redit les contacts, le téléphone 06 19 43 53 15, 06 19 43 53 15, et le mail lecolotresor@gmail.com, l'écolo, L-E-C-O-L-O, trésor, avec un S. Merci à Will pour ce sujet.

0: Allez, on continue comme chaque semaine avec les messages sur notre boîte vocale et locale.
1: Le samedi 23 mai, de 13h à 22h, les antennes nord du Conservatoire de musique et de danse du Tarn organisent une grande journée autour des musiques traditionnelles sud-américaines et d'ailleurs à la Maison de la musique, au Garric. Au programme musique et danse en continu avec les élèves du conservatoire, des petits groupes constitués, le bal castré, le bal gaillacois, un atelier de musique traditionnelle albigeois et sud-américain, un atelier de musique renaissance. Seront également de la partie deux groupes toulousains, Harp Island, un ensemble de harpes qui propose un large répertoire traditionnel, et la Loca, orchestre de musique traditionnelle argentine. Des initiations aux danses boliviennes et argentines vous attendent. Seront également présentes les médiathèques du réseau Délire et Plus avec la possibilité d'effectuer des prêts de documents. Et enfin, toute la journée, trois stands de restauration gourmand sauront raviver vos papilles avec Dojo, La Petite Pause et Roule Galette. On vous attend nombreux le samedi 23 mai de 13h à 22h.
2: Bonsoir. Pensez du jour ou de la nuit. Cherche gomme pour effacer les traits du temps qui passe. 2. Cherche celle qui me fera monter à cheval. 3. Cherche batterie pour omelette musicale. 4. Cherche baguette au son de blé pour manger en musique. Bonsoir les amis.
3: Bonjour, l'association Les Arts qui bougent vous propose d'assister à sa lecture spectacle intitulée Oser sa vie, le jeudi 21 mai à 19h à Albi. Peut-on réaliser son rêve le plus profond, son aspiration la plus intense et trouver sa juste place de femme dans ce monde? Lors de cette soirée, nous vous proposons de partir dans un voyage au travers du temps, des voix de femmes et de leurs écrits, autour de cette question fondamentale qui pourrait se résumer à ces quelques mots, oser sa vie. Au programme, des contes, des lectures de textes de Colette, Virginia Woolf et des voix de femmes d'aujourd'hui. Le spectacle se déroulera à la Brasserie du Parc, 3 avenue du Parc, à Albi. La participation est libre, à partir de 5 euros. Les places sont limitées, merci de réserver au 06 62 57 93 45. Au plaisir de vous y retrouver.
4: Oui, bonjour Radio Albigès. Alors, un ou deux petits messages en rapport un peu à l'actualité mensongère, que déjà, la peur est très mauvaise conseilleuse, point. Deuxièmement, plus le mensonge est gros et plus on l'avale. Et peut-être un petit troisième, oui, n'oublions jamais qu'on ne muselle que la bouche qui dit vrai. Allez, gardons le moral, à bientôt, au revoir.
5: 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Allez.
6: Bonjour Radio Albigès, j'espère que tout le monde va bien. J'ai juste envie de pousser un petit coup de gueule, car depuis qu'il y a eu

0: Merci pour ces nombreux messages laissés sur notre répondeur, des messages que vous retrouverez aussi prochainement en podcast en passant par notre site internet radioalbidjes.com. Alors non, Radio Albidjes n'est toujours pas politisée et oui, nous laissons encore la liberté d'opinion, la liberté d'expression à nos animateurs dans la limite des règles fixées par l'ARCOM. Allez, on vous invite à laisser plein d'autres messages au 09 77 66 38 56. On continue, Clémentine, avec quelques brèves.
1: Et oui, déjà, notez qu'un lundi sur deux, vous pouvez aller au Café des Sports de Gaillac pour rejoindre l'équipe de Octradou qui propose donc un lundi sur deux, le soir à 19h, des moments conviviaux autour d'un verre et de la langue occitane. Et pour ce lundi 18 mai, ce soir, ils ont invité l'artiste Rodine Kaufmann pour un concert. Rendez-vous donc au Café des Sports de Gaillac à partir de 19h ce lundi 18 mai.
0: Ce mercredi 20 mai, du côté de l'auditorium du GMEA, vous pourrez profiter d'un concert dans la série In a Latescape, rendez-vous à partir de 19h avec l'artiste Dite Palace, le nom de scène de l'artiste Marion Camille Palou, basée à Bruxelles, souvent associée au noise industriel et à l'électronique expérimentale. Plus d'infos, www.gma.net.
1: Vendredi 22 mai, 19h45, au cinéma La Pérouse d'Albi, retrouvez un ciné-débat autour du film Welcome to Europe de Thomas Borneau et Cyril Montana, un film qui plonge au cœur des parcours de migration vers le continent européen et donne la parole à celles et ceux qui traversent des épreuves souvent invisibles. Une projection suivie d'un ciné-débat co-animé par le Casar d'Albi, SOS Méditerranée, la Ligue des Droits de l'Homme et Amnesty International. Un temps d'échange ouvert pour mieux comprendre les enjeux humains, sociaux et politiques liés aux migrations et pour croiser regards et expériences. Rendez-vous donc au CGR Albi La Pérouse ce 22 mai à 19h45.
0: Samedi 23 mai à 19h du côté de Monestier, c'est la nuit européenne des musées. On vous invite à vivre une expérience culturelle originale et ludique en compagnie de la troupe de théâtre d'improvisation Les Particules. À travers leur intervention, ils vous feront découvrir ou redécouvrir la nouvelle exposition du musée Barène-Véga ainsi que la chapelle Saint-Jacques. Une soirée entre patrimoine et spectacle vivant en participation libre. Des événements sont proposés dans de nombreux musées partout en France. Pour les détails, c'est sur internet nuitdesmusées.culture.gouv.fr.
1: Puis retenez bien les dates des dimanches 24 mai et lundi 25 mai, cette fin de semaine, puisque ce sera la traditionnelle foire à la bio et aux alternatives, BioCibelle 44e édition au parc de la Bousquetaria Groyer. Retrouvez-y plus de 180 exposants et exposantes dans le plus grand marché bio plein vent du Tarn. Des conférences, démonstrations, des tables rondes, des associations, des artisans ou des paysans, mais aussi de la radio, n'est-ce pas Arnaud ?
0: Et oui, puisque cette année, Radio Albidjes et Radio Air d'Otan vous proposeront une série d'interviews du côté de la Chilette. Les équipes donc seront présentes de midi à 14h sous cet espace. Et n'hésitez pas, vous aussi, à venir nous rencontrer.
1: Les détails sur le BioCibelle, c'est sur nptarn.org. Et puis, dernière brève, pour un rendez-vous sur nos ondes, sur les ondes associatives tarnaises avec l'émission Tôt ou Tarn sur Radio Albigès ce midi et 18h, ce mardi midi et 18h, pardon. On vous propose de découvrir la deuxième édition du Festival de dessin de presse et d'humour organisé à Rabastens à la fin du mois par l'association Rabastinius. Rendez-vous donc sur les ondes de Radio Albigès ce mardi midi 18h, mais aussi vendredi midi 30, 18h30 sur Radio Air d'Otan et sur Radio Octopus.
0: Grand merci per tout à coup, Clémentine.
1: Mais merci à tu, Arnaud. Tu es un clabat et musique, non? Comme des costumes. Alors, on se quitte avec Orcival.
0: Un artiste tarnais qui a bien voyagé aussi.
1: Oui, on l'appelle l'artiste... Enfin, on parle de folk world, des grands espaces. Orcival, qui après avoir expérimenté plusieurs formations en solo, en trio, en quartet, avec plusieurs instrumentistes et des morceaux instrumentaux avec ou sans paroles en anglais. Cette fois-ci, c'est un tout nouveau répertoire de chansons en français que l'artiste Tarné Orcival revient pour nous faire vous faire voyager au cœur de sa musique des mondes avec tout son tout nouvel album paru en mai 2026 qui est intitulé « Monde en pixels ».

0: On va donc se quitter en écoutant le premier titre, le tout premier titre de ce tout nouvel album qui s'appelle L'envers ou l'endroit. Et pour découvrir les autres titres, la date, les dates de sa tournée, ou commander l'album ou le vinyle, rendez-vous sur Bandcamp, sur YouTube ou sur orcivalmusique.com. On se quitte donc avec L'envers ou l'endroit. Grand merci Jarnaut, merci à toutes et à l'Alcoque Québec.
1: À lundi prochain, si tout va bien. Ciao, ciao.

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2: Guillaume Dalmau, président d'Omnium Cultural Catalogne Nord. Donc, la nuit de Sant Jordi, cette année, c'est la 37e édition. Donc, c'est une soirée qui est là pour en fait, valoriser la création en catalan, littéraire, mais pas seulement, puisqu'on va aussi promouvoir d'autres formats, audiovisuels, etc., etc. Donc, voilà, l'idée, c'est vraiment promouvoir les personnes qui emploient le catalan sur différents types de formats, aussi bien à l'écrit que sur un mode autre. Alors comment il le met ? Tout simplement, déjà l'acte est en catalan, la soirée voilà, se déroulera en catalan. Les différentes personnes qui ont participé aux différents prix, puisqu'il y aura 8-9 prix qui vont être remis, sont soit des adultes qui parlent en catalan, soit des jeunes qui sont dans des écoles bilingues ou en immersion publique ou associative. Donc voilà, en gros. Dans les différents prix, il y a un prix qui s'appelle le prix Reina de l'Auro pour tête, qui est là pour mettre en avant la création donc, des jeunes publics en catalan. Donc il y a un prix pour les écoles primaires, un prix pour les collégiens, un prix pour les lycéens. On a ensuite un prix audiovisuel autour d'une thématique. Donc c'est des petits courts-métrages, pareil, faits par des jeunes scolarisés du département. Ensuite, on a un prix qui s'appelle Frances Català, qui est là pour mettre en avant un travail de poésie. Et on a un autre prix qui Père Vardagué, qui est une narration à destination des enfants, donc écrit par un adulte, mais pour un public jeune, enfin, voilà, etc., etc.
3: Donc il y a vraiment un effort de mettre en avant aussi l'apprentissage de la langue.
2: Oui, l'idée c'est mettre en avant ceux qui l'ont appris et qui a donné une utilité au travers voilà, d'un travail, d'un texte qu'ils veulent réaliser, d'un court-métrage, enfin, oui. Etc. Oh, bah après le public présent, dire la moitié c'est les gens qui gagnent en fait le prix et donc les gens qui accompagnent, donc c'est toujours sympa voilà d'avoir des jeunes des écoles qui accompagnés par leurs parents, c'est un public qui est bon enfant et c'est sympa. Le réseau présent en tout cas pour tout ce qui va être les textes faits par les élèves, je dis c'est tout le réseau des écoles publiques bilingues, les écoles immersives. Publics comme Arels ou associatives comme la Bressole.
0: Ce numéro de 180 secondes a été réalisé par Radio Aviva Perpignan pour l'Assemblée régionale des radios associatives d'Occitanie dans le cadre d'un partenariat avec la région Occitanie-Pyrénées-Méditerranée.
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4: Aujourd'hui, je vous emmène à la Maison Salvant, un lieu artistique situé à Labège, en banlieue de Toulouse, pour parler de l'exposition qui était dernièrement consacrée au travail de Nicolas Dauban. Paul de Sorbier, directeur de la Maison Salvant.
5: L'exposition de Nicolas, donc celle-ci découle de sa présence à la Villa Médicis l'année dernière, puisqu'il a été pensionnaire avec d'autres pensionnaires. Et l'idée, c'était dans cette exposition-là un petit peu de restituer un petit peu ses recherches, à la fois thématiques, on pourrait dire, et aussi ses recherches en termes de médium, et enfin voilà, faire un petit peu état de là où il en est aujourd'hui dans sa création, à son retour de Rome, on pourrait dire. Et toujours avec des techniques très particulières, ce dessin qu'il développe depuis une dizaine d'années autour de poudre d'acier qui tient par aimantation, qui est à la fois très présent dans ce noir et blanc intense, mais néanmoins, derrière la vitre qui protège le dessin, la poudre d'acier, on passe la main dessus, tout s'efface. Donc c'est à la fois très, très présent, mais il y a une forme de fragilité aussi dans la façon de manifester le dessin. Donc à l'origine, c'est ce dessin, je pense que Nicolas, à l'origine, se demandait vraiment, au fond, comment en tant qu'enfant d'ouvrier, peut être légitime à arriver dans le monde du dessin contemporain. Et je crois qu'au départ, il y avait un voisin qui était réparateur de tronçonneuses, qui réparait qui limait, vous savez, il réparait des chaînes de tronçonneuses. Et donc il avait de la limaille d'acier. C'est comme ça que Nicolas a récupéré la matière au départ, qu'il s'est essayé à cette technique comme ça. Que dans tout le travail de Nicolas, toujours, est présent l'outil, le geste de l'ouvrier ou de l'artisan, on pourrait dire. C'est pour ça qu'il va se servir du béton, c'est pour ça qu'il va utiliser souvent une meuleuse ou une scie circulaire pour réaliser des pièces, etc. Toujours, voilà, c'est toujours la manière de faire, on va dire, qui vient en dehors de l'art, qu'il ramène dans l'art contemporain pour faire ses pièces.
4: Nicolas Dauban.
6: J'aime le milieu d'où je viens, j'aime comment mes parents m'ont élevé, et donc du coup c'est vrai que dans le milieu de l'art il y a d'autres valeurs, un autre rapport à la réalité, aux relations aux autres, à l'argent. Et évidemment que je me pose des questions, c'est-à-dire quand j'avance dans ce milieu-là qui est le monde ouvrier, qui est le milieu de l'art, justement. Ben, si vous voulez, on essaye surtout de s'entourer de personnes qui sont agréables, qui ont envie de travailler avec vous. C'est surtout ça, quoi. Il y a une espèce de compagnonnage qui est recherché, plus qu'autre chose, ouais.
4: Ce numéro 280 secondes a été réalisé par Radio Occitanie Toulouse pour l'Assemblée régionale des radios associatives dans le cadre d'un partenariat avec la région Occitanie-Pyrénées-Méditerranée.
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